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0: Bonsoir à tous. L'essentiel de l'actualité, Israël critique vivement l'attribution du Nobel de la paix à Navi Pillay. La juriste sud-africaine, ancienne juge à la Cour pénale internationale, est récompensée pour son engagement en faveur de la justice internationale. La présidente de la Commission européenne, Ursula von der Leyen, salue une défenseure des persécutés et des plus vulnérables. Une cyberattaque a perturbé le vote en ligne de la primaire de la gauche. La plateforme ouverte ce matin à 8h subit un afflux massif de connexions automatisées. L'Agence nationale de la sécurité des systèmes d'information a été saisie. Le scrutin doit se poursuivre jusqu'à demain soir avec des résultats attendus vers 20h30. Franck Alizio limoge son assistant parlementaire après des publications Facebook révélées par Libération. Le collaborateur est accusé d'avoir relayé des propos racistes, antisémites et des références collaborationnistes. Le député RN des Bouches-du-Rhône explique que les messages anciens d'une dizaine d'années n'étaient pas connus au moment de son embauche. Et puis pas de titre mondial, mais une médaille d'argent pour Kayla Issoufi. La judokate française s'est inclinée en finale des moins de 78 kilos face à l'Emirati Liftinenko au Mondiaux de Bakou. C'est la troisième médaille française dans la compétition. Voilà pour l'essentiel.
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1: Bonsoir à toutes et à tous et bienvenue à l'écoute de votre journal d'information locale sur RGB 99.2. Il est 18h et dans l'actualité de ce vendredi 9 octobre, fermeture d'une supérette pour risque d'intoxication alimentaire. L'axe majeur fête ses 50 ans, ses 40 ans à Cergy. On parle thérapie par l'art avec la poétesse Karine Darnay-Gineau et comme chaque vendredi, on brosse le portrait d'un entrepreneur du Val d'Oise en partenariat avec la Chambre du commerce et de l'industrie, aujourd'hui Philippe Pelzé. Côté météo, les températures restent stables ce week-end. Samedi, comptez 8 en minimale, 16 en maximale et dimanche, 10 en minimale et également 16 en maximale. Fermeture administrative décidée par la préfecture du Val d'Oise. Le commerce Advic Supermarché situé rue Raymond Radiguet à Sarcelles. En cause, la présence de nuisibles, des denrées conservées dans des conditions inadéquates et des équipements sales et mal entretenus. L'établissement présente alors un danger grave et imminent pour la santé publique en raison du risque de contamination ou du développement de micro-organismes et d'intoxication alimentaire. Selon la préfecture, la mesure de fermeture sera levée dès que l'établissement sera aux normes en vigueur. Deux nouvelles bornes de recharge à Cergy. Depuis le 6 octobre, une borne toute neuve est installée sur le parking du cimetière chemin du Ponceau. Au total, 14 points de charge répartis sur 7 sites seront déployés dans la ville sous la compétence du syndicat d'énergie des Yvelines. La plupart proposeront une puissance de 22 kWh adaptée aux recharges effectuées pendant un stationnement de plusieurs heures, tandis qu'une borne rapide de 36 kWh sera installée Avenue du Terroir d'ici fin novembre. Ce déploiement s'inscrit dans l'objectif de réduire de 55% les émissions de gaz à effet de serre d'ici 2030. Plus d'infos sur www.cergy.fr.
2: Mariage interrompu puis annulé à Franconville ce lundi 5 octobre. Un couple qui s'apprêtait à se dire oui à la mairie a vu son mariage annulé avant même de passer les portes de l'hôtel de ville. La faute aux nombreuses infractions commises par son cortège, plus particulièrement des tirs de mortier, des véhicules stationnés de manière anarchique dans la résidence ou des membres du cortège assis sur les portières, selon le maire Xavier Melki. Cette décision est justifiée par le non-respect des mariés de la charte des futurs mariés, un contrat signé en amont qui est censé bannir ces comportements.
1: Ce samedi, on fête un anniversaire. L'axe majeur, cette œuvre monumentale située à Cergy, fête ses 40 ans, imaginée par le sculpteur israélien Dani Caravan. Elle est construite à partir des années 1980, accolée à l'île de Loisir et composée de 12 stations, dont la tour Belvédère et les 12 colonnes. Ce samedi, c'est donc un village festif qui s'y installe de 10h à 18h.
2: Certains y courent, d'autres s'y promènent en sifflotant et ce samedi, ce sera pour participer aux animations sportives, culturelles et scientifiques organisées pour l'anniversaire de l'axe majeur. Un moment important pour Julien Mercier, chargé de communication à l'agglomération de Cergy-Pontoise.
3: C'est important parce qu'on fête 40 ans d'histoire de la ville nouvelle aussi à travers cette œuvre. C'est une œuvre qui a été construite et imaginée au début des années 80. C'est une œuvre qui a été évolutive et qui a changé tout au long de ces différentes années et qui notamment a été identifiée par les gens et c'est devenu aussi l'œuvre des habitants de Cergy-Pontoise dans l'ensemble.
2: Une journée de danse, de sport, de visites guidées, mais surtout de valorisation d'un patrimoine unique.
3: Une façon aussi de redécouvrir cette œuvre à travers différentes activités. On prend les 40 ans et on se sert des 40 ans aussi pour mettre en avant notamment le fait que l'œuvre a été labellisée architecture contemporaine remarquable en 2022 et on prend aussi l'occasion de ces 40 ans pour le célébrer avec des moments un peu plus officiels qui permettront de rappeler que c'est une œuvre qui compte, qui est labellisée et qui est protégée aussi au sein de Cergy-Pontoise.
2: À travers ce village festif, l'agglomération de Cergy-Pontoise espère faire reconnaître l'unicité de l'axe majeur dans toute l'île de France.
1: Tout se passe donc samedi 10 octobre 2026 de 10 à 18h. Le temps fort de cette journée étant notamment le spectacle de danse sur l'axe majeur, ligne de fuite réalisée par la compagnie Sophie Courtin en coproduction avec l'association Axe Majeur, Mouvens et Visage du Monde sur trois endroits tout au long de la journée. La place des colonnes
4: Hubert Reynaud de 10h à 10h45 sur la terrasse de 12h à 12h45 et à l'amphithéâtre Gérard Philippe de 16h à 16h45.
1: Et si vous vous rendez à l'événement demain, couvrez-vous bien, l'automne est bien installé, mais le froid n'est pas une raison pour ne plus profiter de la nature. C'est d'ailleurs ce que nous invite à faire Karine Darnay-Gineau qui est avec nous ce soir.
4: Bonsoir.
5: Bonsoir.
4: Donc Karine, vous êtes auteure, poétesse, vous êtes aussi engagée depuis 25 ans dans le médico-social. Vous avez une formation en yoga et thérapie corporelle. L'art, il occupe, donc on le comprend bien, une place très importante dans votre vie. Est-ce que vous pourriez nous expliquer de quelle manière, peut-être pas se soigner, mais de quelle manière l'art, il peut aider sur le chemin d'une guérison ?
5: Je pense que l'art m'a toujours accompagnée dans ma vie professionnelle et que c'est un équilibre que j'ai trouvé. Travailler dans les soins palliatifs, hein, voilà, auprès de l'humain, et c'est important effectivement de se nourrir à côté pour être bien avec les patients, bien avec les professionnels, tout simplement en fait.
4: Et donc, vous m'avez dit précédemment que ça faisait pas longtemps que vous écriviez, ça fait que depuis 2023. Mm-hmm. Pourquoi avoir fait le choix d'écrire ? Qu'est-ce qui a été déclencheur ?
5: Alors, ça, c'est venu comme ça. Voilà. En fait, je suis partie en Mongolie, ça faisait très longtemps que je voulais vraiment faire ce voyage. Et au retour du voyage, voilà, au détour de balade, tout simplement, c'est venu comme ça. Et puis, au fur et à mesure, j'ai écrit, et puis j'ai fait une petite compilation de tout ça, et puis j'ai dit, je vais envoyer à des maisons de presse, voir si ça marche ou pas. Et puis, tous m'ont dit, ouais, c'est possible, voilà. Donc, c'est parti juste comme ça, en fait.
4: Donc, pour l'instant, vous êtes à deux ouvrages.
5: Il n'y a pas de concurrence, c'est un plaisir pour moi.
4: Vous êtes à deux ouvrages, et ce soir, vous êtes là pour nous parler de l'harmonie de la nature, pour revenir à soi. Mm-hmm. Est-ce que vous pourriez nous résumer cette œuvre ?
5: L'idée, en fait, c'est aussi de faire partie, enfin, profiter, dire aux gens, regardez déjà autour de vous. C'est tout bête, hein, mais quand on est sur le quai de la gare le matin, pour prendre les transports, souvent, on en parlait tout à l'heure, voir le lever de soleil, voir la lune, ces trucs tout simples, mais dire, ça apaise, tout simplement, et se relier à soi, parce qu'on est en hyperstimulation tous les jours, par le bruit autour de nous, la pollution, hein, qui soit sensorielle aussi. Et moi, c'est vrai que j'ai besoin d'avoir des petits moments un peu hop, stop, où je me pose et je regarde autour de moi, rien que faire, tout simplement.
4: Donc justement, vous venez de le mentionner, on vit dans une société qui va vite, on vit dans une société où on perd notre attention très très vite, où on est lassé de tout aussi. Comment est-ce qu'on arrive justement à se recentrer ? Est-ce qu'il y a des choses qu'on peut faire pour se recentrer ? Comment est-ce qu'on arrive à faire ça, à retrouver ce temps peut-être qu'autrefois on arrivait à s'accorder ?
5: Avant, on était plus dans la nature aussi, donc tout simplement, moi je sais que j'ai des petits rituels que je me suis mis en place tous les matins, où j'ai besoin d'un quart d'heure tranquille sur mon tapis de yoga, quelques postures déjà pour me poser, mais même être à l'écoute de son corps, parce que quand la respiration, voilà, on sent qu'on ne respire pas correctement, des choses comme ça, eh ben, on se prend 5 minutes pour soi, et en fait, on se recale, et ça fait comme un reset, et le corps après repart bien, et du coup, on est mieux ancré aussi dans la terre, quoi.
4: Et pourquoi ce choix de titre ? Parce que donc, l'harmonie, ça peut avoir plusieurs significations. Est-ce que vous parlez d'un état qu'on va atteindre durablement ? C'est quelque chose qu'on atteint sur la durée ? Est-ce que c'est quelque chose qu'on doit essayer de trouver chaque jour ?
5: Alors, pour moi, je suis obligée de le chercher tous les jours. Ça vient de là. En fait, moi, j'étais beaucoup en déséquilibre. Et je suis venue aussi au niveau perso, hein, de toute façon, dans les thérapies aussi, un peu hyperactive, on va le dire. Et du coup, cet équilibre, je le recherche tous les jours pour me poser et être mieux, en fait, dans ma peau, dans mon esprit. Et voilà, en tant que manageuse aussi, j'ai besoin d'être centrée, faire attention au personnel, voilà, qui est aussi en difficulté. Voilà. Donc, c'est aussi un moyen de rester équilibré au niveau émotionnel, tout simplement.
4: Et donc, l'écriture, elle occupe une place très récente dans votre vie. Mmh. Vous avez notamment dit que l'écriture, voilà, c'était ouvert à tout le monde, que tout le monde peut jouer avec les mots, que voilà, tout le monde peut utiliser des mots. Et justement, est-ce que vous pensez que l'écriture, c'est accessible ? Est-ce que c'est ouvert à tout le monde ? Est-ce que demain, si on choisit d'écrire, on peut écrire ?
5: Alors, c'est vraiment ça que je voulais mettre en avant, parce que moi, je n'ai pas de compétences spécifiques en français. Hein, je n'étais pas forcément une très bonne élève aussi à l'école. Hein, et de dire, se laisser porter et pas se mettre la pression. Et en fait, ça vient naturellement. Voilà, je fais des ateliers d'écriture avec des personnes, des fois, qui sont un peu peur, parce qu'on revient au scolaire, forcément. Et quand on arrive à faire dépasser ce côté scolaire, les gens sont surpris de ce qu'ils arrivent à écrire. Donc, non, c'est ouvert à tout le monde et tout le monde est capable d'eux. Et après, ça dépend ce qu'on va en faire. Moi, je vous dis, je ne cherche pas à faire un bénéfice là-dedans. Au contraire, c'est vraiment pour moi. Mais déjà que poser les mots, ça aide aussi à vider un peu sa tête. On parlait de pollution, mais des fois, on a trop de choses dans la tête et on ne sait plus par quoi commencer. Et bien, rien que de coucher tout ça sur le papier, bah, du coup, on dort mieux aussi. Parce que bah, ce n'est plus là-haut. C'est écrit, c'est sorti de soi. Donc, ça peut être juste ça, en fait.
4: Et qu'est-ce que vous aimeriez que les lecteurs y retiennent en fermant ce livre ? Est-ce qu'il y a quelque chose
5: Alors moi, ce que j'aimerais, c'est que j'arrive à les emporter. Voilà. J'ai enregistré ma voix sur certains textes. Là, j'y retourne lundi aussi. Et comment, là, finalement, l'écriture te permet de partir en voyage aussi. C'est aussi ça.
4: Et derrière tout ce travail d'écriture, est-ce qu'il y a des gens qui vous ont aidé ? Est-ce que vous avez eu des inspirations, peut-être ? Parce que vous n'avez jamais écrit auparavant, mais peut-être que vous lisez beaucoup à côté. Est-ce qu'il y a des gens qui vous ont inspiré ?
5: Oui, forcément, Valden, voilà, des gens très proches de la nature. Voilà. Je pense que oui, au fur et à mesure, on se nourrit des rencontres aussi. Ce que j'aime avec l'écriture, c'est que du coup, ça m'a ouvert d'autres portes, d'autres rencontres, beaucoup aussi des expositions. Et voilà, donc du coup, le fil il continue à se tirer. Je ne sais pas où il va m'emmener. Déjà, il m'emmène avec vous ce soir et c'est déjà super. Voilà, c'est une expérience comme une autre, mais je ne me donne pas de pression. Je pense qu'il y a à apprendre. Enfin, c'est aussi ça, là, je pense qu'on avance dans la vie. Vous disiez que j'avais 25 ans, voilà, bah, c'est parce que je ne suis plus toute jeune. Et du coup, je suis plutôt dans la maturité et de profiter de. Voilà, ce que ça m'apporte, point barre, et je ne recherche rien de particulier.
4: Et où est-ce qu'on peut retrouver votre ouvrage ?
5: Sur toutes les boutiques en ligne, voilà, Amazon, voilà.
4: Ok, bah, merci beaucoup, Karine.
5: Merci à vous.
1: Et maintenant, comme chaque vendredi, c'est le moment du portrait Made in 95 en partenariat avec la Chambre du commerce et de l'industrie du Val-d'Oise. Nous recevons ce soir Philippe Pelzer, basé à Beaumont-sur-Oise, qui vient nous présenter son entreprise Sinestra, une entreprise valdoisienne donc créée il y a à peine un an et qui promet d'aider les dirigeants non pas à se recentrer au niveau émotionnel, mais à organiser leurs dépenses et, le fonctionnement de leur entreprise. Bonjour Philippe.
6: Bonjour.
1: Est-ce que dans un premier temps, vous pouvez nous présenter votre parcours qui vous a mené jusqu'ici aujourd'hui ?
6: Ah, mon parcours a été assez particulier. Moi, j'ai fait, j'ai pas fait de longues études. J'ai très vite travaillé. Je suis tombé dans la logistique par hasard il y a quelques années. J'y suis resté 20 ans. J'ai eu l'occasion de créer un site de e-commerce en 2009, une autre société en 2014 dans le monde de l'agroalimentaire. Puis après, j'ai laissé tomber une idée de l'entrepreneuriat pendant plus de 10 ans. Et puis, j'ai eu un déclic en 2024. J'ai créé une première entreprise, une micro-entreprise, que j'ai fermé, et j'ai ouvert donc là Sinestra en novembre 2025, parce que j'ai toujours eu au fond de moi de pouvoir créer en tout cas une entreprise ou d'être entrepreneur. Donc voilà, c'est le parcours du management, j'ai managé les grandes équipes, donc voilà, aussi toujours ce goût en tout cas au management humain et d'accompagner les personnes correctement en tout cas sur le lieu de travail, et ce qui m'a donné envie de créer une entreprise qui accompagne justement les dirigeants pour permettre d'améliorer l'environnement de travail des collaborateurs des entreprises par le biais des services qu'on peut mettre, le café, la nourriture, l'accueil, la propreté, enfin, faire en sorte de donner du sens sur un lieu de travail, parce qu'on vient travailler, on vient partager des souvenirs, donc il faut que le lieu, en tout cas, soit aussi inspirant et qu'on aime venir travailler sur un lieu sympa.
1: Et concrètement, comment vous aidez justement ces entreprises, très pratiquement ?
6: Eh bien, très pratiquement, aujourd'hui, il y a une chose, c'est on peut les accompagner en mettant des renforts dans les entreprises, c'est-à-dire qu'on pilote les services généraux, l'environnement avec eux, donc on va piloter tous les contrats qui sont autour du service, on va mettre en place, s'il faut améliorer l'accueil, on va faire un audit et mettre une bonne société d'accueil. Pour la propreté, pareil, le café, la nourriture, donc vraiment accompagner, parce qu'en fait, souvent, ils ne prennent pas le temps de réfléchir à ces services correctement parce qu'ils sont concentrés sur leur cœur de business, parce que chaque entreprise se concentre sur son business elle, mais en fait n'a pas pris le temps ou n'a pas le temps de s'occuper du reste. Et c'est là où nous, notre plus-value là, c'est qu'on on prend le temps de choisir les bonnes entreprises, les bons services pour que les collaborateurs soient heureux de travailler.
1: Et justement, à qui vous adressez-vous ? Plutôt les PME, des grands groupes ?
6: Ça va être TPE, PME, ETI, grands groupes. J'ai accompagné une start-up dans Paris comme j'ai accompagné un grand groupe d'ingénierie mondiale sur 70 sites en France. Donc ça peut, voilà, c'est soit un petit site dans Paris, soit un site à Rungis, soit un site à Paris, à Montreuil. Et j'ai ouvert un nouveau siège, une grande société dans le 15e, il y a un mois et demi, pardon, je me confonds. Mais voilà, c'est qu'aujourd'hui, il n'y a pas la taille, elle est, en fait, vous avez des locaux et des personnes, bah, ça marche, simplement. C'est pas la taille, c'est ce qu'on veut faire et c'est qu'est-ce qu'on veut mettre au service des collaborateurs.
1: Et qu'est-ce que ça peut améliorer justement dans la vie d'une entreprise d'avoir tous ces services qui sont bien ficelés ?
6: La performance, de l'envie. C'est que souvent, ce que j'essaie de faire comprendre aux dirigeants, c'est que Les coûts invisibles, c'est des coûts qui permettent souvent de tuer la performance. Le turnover, le fait que les gens ne restent pas, il y a des raisons. Alors, soit il y a le management toxique, soit il y a le fait que les gens ne se sentent pas bien sur le lieu de travail. On sait que la Gen Z sont très attachés à ça, c'est que quand ils font un entretien d'embauche, ils vont d'abord visiter les locaux. Si les locaux ne sont pas à leur goût et s'ils n'aiment pas l'ambiance, bah, ils ne parlent même pas de salaire, ils ne parlent de rien, c'est qu'ils ne viennent pas du tout. Donc c'est aussi ça, donner aux générations, le fait de dire que l'environnement de travail, le bureau, bah, doit être sympa. Il ne faut pas que ce soit encore les années 80 tout moche et que c'est pas rénové. Bah, aujourd'hui, on peut donner un peu de goût, bien décoré, et ça donne envie de travailler.
1: Et vous êtes aussi très implanté dans le Val-d'Oise, justement. Est-ce que vous avez un exemple d'accompagnement, par exemple, qui représente bien votre travail ?
6: Oui, dans le Val d'Oise, moi j'ai accompagné donc du coup l'école, l'institution Jeanne d'Arc qui est à côté de chez moi. On a en fait le gros problème qu'il y a dans toutes les écoles aujourd'hui, publiques ou privées, c'est les classes non climatisées. Et aujourd'hui, j'ai deux projets avec l'institution, c'est qu'on a climatisé 5 salles de classe l'été dernier, et là, enfin en avril dernier, puis là on recommence avec autres 5 classes. Parce que quand il fait plus de 30 dans les salles de classe, puis là la directrice me dit on peut pas fermer, on a fermé, on veut plus fermer. Donc, comment on peut faire ? Et bien, là, j'accompagne également. Là, c'est un projet qui sort de l'entreprise, parce que c'est pour aider des élèves à se sentir mieux. Mais globalement, ça reste aussi un environnement de travail.
1: Et quels sont vos projets dans les années à venir ? C'est de grandir, multiplier les partenaires ?
6: C'est multiplier les partenaires, oui, puis de grandir. Aujourd'hui, on a des clients à Arras, à Bordeaux, à Lille, à Paris. Et le but, c'est multiplier, en tout cas, le nombre d'entreprises en France et de grandir et d'avoir des missions un peu partout.
1: Très bien, et ben merci beaucoup Philippe Pelzer d'être venu nous présenter votre entreprise. Donc pour plus d'informations justement sur cette entreprise ou pour faire appel à vous, rendez-vous sur Synestra, synestra.fr.
4: C'est la fin de ce journal d'information locale sur RGB 99.2. Merci pour votre attention. Vous pouvez retrouver la rediffusion de ce moment sur radio-rgb.net ou sur YouTube. Un merci tout particulier à Axel Maire, à la technique qui a obtenu son diplôme officiel de technicien aujourd'hui. Un grand bravo à lui. Ce soir, on reste branché sur RGB. C'est Proscenium, votre rendez-vous autour des fictions radiophoniques théâtralisé à 19h, puis Vibes.com avec Sam et JB. Toute l'équipe d'RGB vous souhaite une très belle soirée, un bon week-end et à lundi.

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1: Bonjour à toutes et à tous, bienvenue à la chronique emploi recrutement de RGB. Je suis Jacques-Alexandre Reynard, votre expert en recrutement local du Mercato de l'emploi. Aujourd'hui, dans cette chronique emploi recrutement de RGB, je voudrais vous donner un petit tip de recrutement. Mon conseil du jour se porte sur la rubrique centre d'intérêt ou divers que certains mettent sur leur CV. Je vois souvent passer des cinémas, vélos, voyages, et cela n'a aucun intérêt pour un recruteur qui lit votre CV. Je donne toujours ce conseil aux candidats. Les centres d'intérêt n'ont d'intérêt que s'ils en ont. Pour faire simple, ne mettez cette rubrique que si vous avez vraiment quelque chose qui sort de l'ordinaire, qui pique la curiosité ou qui peuvent mettre en avant certaines de vos compétences. Tout le monde peut mettre vélo, cinéma, voyage dans cette rubrique, donc ça n'a pas d'intérêt. Par contre, réalisation de vidéos pour une association de quartier ou champion départemental de karaté, ça c'est intéressant, car cela vous caractérise vraiment et peut éventuellement intéresser le recruteur qui lira votre CV. D'ailleurs, il m'est déjà arrivé de présenter un candidat après un entretien en me basant fortement sur cette rubrique de CV et la personne a été recrutée. En conclusion, soit vous avez quelque chose d'intéressant et de caractéristique à mettre, alors mettez-le, sinon ne mettez rien. Ah et puis, si vous posiez la question sur mes propres CV, qu'est-ce que je mettais? Eh bien moi je mettais passionné du 9e art. Dans tous les cas, dans mes entretiens, soit mon interlocuteur avait la référence et nous pouvions en discuter un peu, soit il ne l'avait pas et je lui expliquais ce que c'était. Mais en tout cas, j'avais attisé sa curiosité. Si vous ne le savez pas, le 9e art, c'est la bande dessinée.
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2: 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Il est 7h.
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5: Bonjour à tous, l'essentiel de l'actualité, la primaire de la gauche prolongée jusqu'à demain 18h. Ça fait suite à une cyberattaque. La plateforme de vote électronique a été perturbée dès son ouverture hier matin. À 19h, seuls 20 000 électeurs avaient voté sur 140 000 inscrits. Les organisateurs assurent que les votes enregistrés n'ont pas été altérés. Une plainte a été déposée. Le mouvement lycéen ne s'essouffle pas, c'est ce qu'assure l'Union syndicale lycéenne. Une réponse au gouvernement qui évoque un net ralentissement de la mobilisation. Depuis le début du mouvement, près de 6900 personnes ont été placées en garde à vue, dont 86% de mineurs. L'IGPN a ouvert 24 enquêtes sur des interventions policières. Les États-Unis annoncent des sanctions contre la Cour pénale internationale. Washington affirme vouloir défendre sa souveraineté. La CPI dénonce une attaque contre l'état de droit. La décision est saluée par Israël, mais vivement critiquée par la France, l'Union européenne et Amnesty International. Et puis on passe au sport avec du foot et la 6e journée de Ligue 1. Lens a battu Lyon de Buzyn hier soir en ouverture. Aujourd'hui, Lille reçoit le Havre à 17h15. Le multiplex à 20h45, Lorient contre le Paris FC. Monaco face à Toulouse. Brest affronte Angers à domicile. Le Mans jouera sur la pelouse du Paris Saint-Germain.
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0: Bonjour à toutes et à tous. Nous sommes déjà en fin d'année et je voudrais vous remercier, chères auditrices et chers auditeurs, d'être aussi fidèles au podcast. C'est le 12e épisode du Beau Rôle, le podcast où les textes prennent vie. Aujourd'hui, retournons en enfance avec la lecture à deux voix de Hansel et Gretel. Deux points, ouvrez les histoires. Hansel et Gretel est un conte populaire parmi les plus célèbres, recueilli par les frères Grimm au début du 19e siècle. Il nous plonge dans un univers à la fois merveilleux et cruel, où l'imaginaire des enfants côtoie les peurs les plus profondes. Deux enfants perdus dans la forêt, une maison faite de pain d'épices, une sorcière aux intentions moins sucrées, on croit connaître l'histoire. Et pourtant, quand on la réécoute, un frisson nouveau s'installe. Voici Hansel et Gretel dans la version traduite par Charles Delin dans les années 1870. Un récit d'abandon, de ruse et de survie, où les miettes de pain ne suffisent pas toujours à retrouver son chemin. Il y avait une fois un pauvre bûcheron qui demeurait au coin d'un bois avec sa femme et ses deux enfants. Un garçon qui s'appelait Hansel et une fille du nom de Gretel. Ils avaient peu de choses à se mettre sous la dent. Et une année qu'il vint une grande cherté de vivre, il fut impossible à l'homme de gagner le pain quotidien. Une nuit qu'il se tournait et se retournait dans son lit sous le poids des tourments, il dit à sa femme
1: « Qu'allons-nous devenir? Comment nourrir nos pauvres enfants lorsque nous n'avons plus rien pour nous-mêmes?
2: Sais-tu, mon homme, ce qu'il faut faire? Demain, à la première heure, nous conduirons nos enfants dans la forêt, là où elle est le plus épaisse. Nous leur ferons du feu et nous donnerons à chacun un morceau de pain. Nous retournerons ensuite à notre travail et les laisserons tout seuls. Ils ne retrouveront pas le chemin de la maison et nous en serons débarrassés. »
1: Non, femme, je ne ferai pas cela. Je n'aurai jamais le cœur de laisser mes enfants seuls dans le bois. Les bêtes sauvages les auraient bientôt dévorés.
2: Idiot ! En ce cas, nous mourrons de faim tous les quatre. Tu peux raboter les planches pour les cercueils.
0: Et elle ne lui laissa point de repos qu'il n'eût consenti.
1: Ces pauvres enfants me font pitié tout de même.
0: Tourmentés par la faim, les deux enfants ne pouvaient s'endormir. Ils avaient entendu ce que la belle-mère disait à leur père. Gretel pleurait amèrement. Elle disait à Hansel
3: « C'est fait de nous !»«
4: Tais-toi ! Ne te chagrine pas ! Je saurai nous tirer de là !»
0: Et lorsque les vieux furent endormis, il se leva, mit sa petite veste, ouvrit le bas de la porte et se glissa dehors. La lune était claire et luisante devant la maison. Les cailloux blancs brillaient comme des pièces d'argent. Hansel se baissa et en emplit ses poches. Ensuite, il revint et dit à Gretel
4: « Console-toi, chère petite sœur, et dors en paix. Dieu ne nous abandonnera pas. »
0: Et il se recoucha dans son lit. Au point du jour, avant le lever du soleil, la femme vint réveiller les deux enfants.
2: « Levez-vous, paresseux, nous allons fagoter dans la forêt. »
0: Alors, elle donna à chacun un petit morceau de pain et dit
2: « Voilà votre déjeuner.

0: de sa poche sur le chemin. Quand ils furent arrivés au milieu de la forêt, le père dit
1: « Mes enfants, ramassez du bois, je vais allumer du feu pour que vous n'ayez pas froid. »
0: Hansel et Gretel en eurent bientôt ramassé un petit tas. Quand les ramilles furent allumées et que la flamme s'éleva très haut, la femme dit
2: « Mes enfants, couchez-vous près du feu et reposez-vous. Nous allons couper du bois. Quand nous aurons fini, nous viendrons vous reprendre. »
0: Hansel et Gretel s'assirent près du feu. Et lorsqu'il fut midi, ils mangèrent chacun leur morceau de pain. Comme ils entendaient les coups de hache, ils croyaient que leur père travaillait dans le voisinage. Mais ce n'était pas le bruit de la hache qu'ils entendaient. C'était celui d'une branche que leur père et mère avaient attachée à un arbre mort et qui le frappait sous l'effort du vent. À force de rester assis à la même place, ils fermèrent les yeux de fatigue et s'endormirent. Quand ils se réveillèrent, il faisait nuit noire. Gretel se mit à pleurer et dit
2: « Comment allons-nous sortir de la forêt ?»
0: Hansel la consola.
3: « Attends un petit moment que la lune soit levée. Nous trouverons bien le chemin. »
0: Et quand la pleine lune fut levée, Hansel prit sa sœur par la main. Il suivit les petits cailloux qui brillaient comme des pièces d'argent toutes neuves et leur montrait la route. Ils marchèrent toute la nuit et au point du jour, ils arrivèrent à la maison paternelle. Ils heurtèrent à la porte. La femme ouvrit et voyant que c'était Hansel et Gretel, elle s'écria
2: « Mauvais enfant, pourquoi avez-vous dormi si longtemps dans la forêt? Nous avons cru que vous ne vouliez plus revenir !»
0: Le père, lui, était enchanté car il avait le cœur gros de les avoir abandonnés. Peu après, ils manquèrent encore de tout. Et la nuit, les enfants entendirent la mère qui disait dans le lit au père
2: « Voilà qu'encore une fois, tout est mangé. Nous n'avons plus que la moitié d'un pain et après ce sera fini de rire. Il faut nous débarrasser des enfants. Nous allons les mener plus au fond dans la forêt pour qu'ils ne retrouvent jamais la route. Sans cela, nous sommes perdus. »
0: L'homme avait le cœur serré. Il pensait qu'il valait mieux partager le dernier morceau avec ses enfants. Mais loin de l'écouter, la femme l'injuriait, l'accablait de reproches. Quand on a dit A, il faut dire B. Et parce qu'il avait cédé la première fois, il fallait bien qu'il cédât la seconde. Les enfants étaient encore éveillés et avaient entendu cette conversation. Lorsque les vieux furent endormis, Hansel se leva et voulut sortir pour ramasser des petits cailloux comme auparavant. Par malheur, la femme avait fermé la porte et Hansel ne pouvait pas sortir. Il consolait sa petite sœur et lui disait
3: « Ne pleure pas, Gretel, et dors tranquille. Le bon Dieu nous aidera. »
0: Le matin, de bonne heure, la femme arriva et fit lever les enfants. Ils reçurent leur petit morceau de pain, qui était plus petit encore que la première fois. En marchant vers la forêt, Hansel émietta le pain dans sa poche, et souvent il s'arrêta pour jeter les miettes à terre.
1: « Hansel, pourquoi t'arrêtes-tu et regardes-tu derrière toi? Continue ton chemin. »
3: « Je regarde mon petit pigeon qui est posé sur le toit et qui veut me dire adieu. »
2: « Nigo, ce n'est pas ton petit pigeon, c'est le soleil du matin qui brille sur la cheminée. »
0: Hansel jeta toujours son pain petit à petit sur le chemin. La femme mena ses enfants si avant dans la forêt que de leur vie, ils n'avaient pénétré jusque-là. On y alluma encore un grand feu et la mère dit
2: « Mes enfants, restez là assis et quand vous serez fatigués, vous pourrez dormir un peu. Nous allons plus loin couper du bois et le soir, sitôt que nous aurons fini, nous viendrons vous reprendre. »
0: Lorsqu'il fut midi, Gretel partagea son petit morceau de pain avec Hansel qui avait semé le sien le long de la route. Ils s'endormirent ensuite, le soir arriva et personne ne vint chercher les pauvres enfants. Ils se réveillèrent au milieu des ténèbres de la nuit. Et Hansel consola sa petite sœur en disant
3: « Attends, Gretel, que la lune se lève. Nous pourrons voir alors les miettes de pain que j'ai semées et qui nous indiqueront le chemin de la maison. »
0: Quand la lune brilla, ils se mirent en route, mais ils ne trouvèrent plus une seule miette. Elles avaient été mangées par les milliers d'oiseaux qui voltigeaient dans la forêt et dans les champs. Hansel dit à Gretel
3: « Nous trouverons bien le chemin. »
0: Mais ils ne le trouvaient pas. Ils marchèrent toute la nuit et la journée suivante, du matin au soir, sans sortir de la forêt. Ils avaient grand faim, car ils ne vivaient que de prunelles. Et comme ils étaient si fatigués que leurs jambes ne voulaient plus les porter, ils se couchèrent sous un arbre et s'endormirent. Le lendemain matin, il y avait 3 jours qu'ils étaient sortis de la maison paternelle. Ils recommencèrent à marcher, mais ils ne faisaient que s'enfoncer de plus en plus dans la forêt. S'il ne leur arrivait bientôt du secours, ils ne pouvaient manquer de périr. Quand vint midi, ils virent un joli petit oiseau, blanc comme neige, perché sur une branche et qui chantait si bien qu'ils s'arrêtèrent pour l'écouter. Son chant fini, il battit des ailes et voltigea devant eux. Ils le suivirent bientôt, ils le virent se poser sur le toit d'une petite maison. Ils s'approchèrent et reconnurent que cette maisonnette était faite de pain et couverte en gâteau. Les fenêtres étaient de sucre transparent.
3: « Nous allons dîner comme en paradis. Moi, je vais manger un morceau de la toiture et toi, Gretel, tu mangeras un morceau de la fenêtre. C'est plus

0: sucré.
1: Hansel leva la main et cassa un morceau du toit pour le goûter. Gretel s'approcha de la fenêtre et frappa dessus à petits coups. Alors, il sortit de la chambre une petite voix grêle.
2: Qui frappe? Qui frappe? Qui frappe? Qui frappe à ma petite maison?
3: Le vent, l'enfant de Dieu.
1: Ils continuèrent à manger comme si de rien n'était. Hansel, qui trouvait le toit à son goût, en arracha un grand morceau. Et Gretel cassa tout un carreau de vitre. Ils s'assirent et se régalèrent. Soudain, la porte s'ouvrit. Et il apparut une fort vieille femme qui s'appuyait sur une béquille. Hansel et Gretel furent saisis d'un tel effroi qu'ils laissèrent choir ce qu'ils tenaient à la main. La vieille branla la tête et dit
2: « Ah, mes chers enfants, qui vous a amenés ici? Entrez et restez avec nous. Il ne vous arrivera aucun mal. »
1: Elle les prit tous les deux par la main et les introduisit dans sa petite maison. On leur servit un bon repas qui se composait de lait, de crêpes sucrées, de pommes et de noisettes. Puis on leur apprêta deux jolis petits lits couverts de drap blanc. Hansel et Gretel se couchèrent, croyant être dans le ciel. La vieille qui les traitait si bien était une méchante sorcière. C'est dans le but d'attirer les enfants qu'elle avait fait construire en pin cette maisonnette. Lorsqu'un enfant tombait en son pouvoir, elle le tuait, le faisait bouillir, le mangeait. Et c'était pour elle un grand régal. Les sorcières ont les yeux rouges et la vue courte, mais elles ont le nez fin, comme les animaux, et sentent l'approche des hommes. Le matin, de bonne heure, avant que les enfants fussent réveillés, elle se leva. Tandis qu'ils se reposaient si gentiment, avec leurs joues pleines et roses, elle se disait tout bas.
2: « Je les tire! Ils ne peuvent m'échapper! Cela va me faire un repas succulent !»
1: De sa main sèche, elle saisit Hansel, le porta dans une petite écurie et l'y enferma. Il eut beau crier, rien n'y fit. Elle s'approcha ensuite de Gretel et la secoua pour la réveiller.
2: « Lève-toi, paresseuse, va chercher de l'eau et fais une bonne soupe pour ton frère. Je l'ai mis à l'écurie pour l'engraisser. Quand il sera à point, je le mangerai. »
1: Gretel pleura amèrement, mais ce fut en vain. Il fallut obéir à la sorcière. On servait à Hansel les meilleurs repas et à Gretel, on ne donnait que des têtes d'écrevisse. Tous les matins, la vieille allait à la petite écurie et criait
2: « Hansel, montre tes doigts, que je juge si tu es bientôt assez gras. »
1: Hansel lui montrait un petit os. La vieille, à cause de sa mauvaise vue, ne s'apercevait pas du tour et prenait l'os pour le doigt d'Hansel. Elle s'étonnait qu'il ne s'engraissât point davantage. Au bout de 4 semaines, comme Hansel restait toujours maigre, elle perdit patience et ne voulait pas attendre plus longtemps.
2: Gretel, dépêche-toi, apporte de l'eau. Qu'Hansel soit gras ou maigre, je veux demain l'égorger et le faire cuire. »
1: La pauvre fille pleurait d'être forcée d'aller quérir de l'eau. Les larmes coulaient le long de ses joues et elle s'écriait
4: « Mon Dieu, venez à mon aide. Si les bêtes féroces nous avaient mangé dans la forêt, du moins nous serions morts ensemble. »
2: Cesse de gémir, cela ne t'avance à rien. »
1: Le matin, de bonne heure, il fallut que Gretel remplit d'eau la marmite et la mit sur le feu.
2: « Avant tout, nous allons faire cuire le pain. J'ai chauffé le four et préparé la pâte. »
1: Et elle poussa dehors la pauvre Gretel vers le four d'où sortaient les flammes.
2: « Grimpe dedans et vois si le four est bien chaud pour que nous puissions y mettre le pain. »
1: Une fois Gretel dedans, la sorcière voulait fermer le four afin que l'enfant y rôtît et qu'elle pût la manger. Mais Gretel se douta de son dessein.
4: « Je ne sais comment faire pour y entrer. »
2: « Petite buse, tu vois bien que l'ouverture est assez grande, je pourrais y entrer moi-même. »
1: Et elle tournait autour du four et avançait sa tête. Gretel lui donna une si forte poussée qu'elle y enfonça tout au fond. Elle ferma aussitôt la porte de fer et y mit le verrou. La vieille hurla effroyablement, mais Gretel s'enfuit et la sorcière fut brûlée vive. La petite fille courut droit à l'écurie, en ouvrit la porte et cria
4: « Hansel, nous sommes délivrés, la vieille sorcière est morte !»
1: Hansel sauta dehors aussi vite qu'un oiseau quand on ouvre la porte de sa cage. Ce fut une grande joie. Les deux enfants se jetèrent au cou l'un de l'autre et s'embrassèrent tendrement. Comme ils n'avaient plus peur, ils parcoururent la maison de la sorcière. Ils trouvèrent dans tous les coins des caisses remplies de perles et de pierreries. « Cela vaut mieux que les petits cailloux !» Et il embourrait ses poches.
4: « Moi aussi, je veux rapporter quelque chose à la maison. »
1: Et elle en emplissait son tablier. « Et maintenant, nous allons voir à sortir de cette forêt de sorcières. » Quand ils eurent marché durant quelques heures, ils arrivèrent à un grand lac. « Nous ne pourrons le traverser, je ne vois ni pont ni passerelle. »«
4: Il n'y a pas de barque, mais tout là-bas nage un canard blanc. Si je le priais de nous passer... »«
5: Canard, canard, voici Gretel et Hansel.
0: pas de pont, pas de passerelle. Prends-nous sur ton dos blanc. »
1: Le canard s'approcha. Hansel s'assit dessus et dit à sa sœur d'en faire autant.
0: « Non, ce sera trop lourd pour le canard. Il nous prendra l'un après l'autre. »
1: Le petit animal le fit. Lorsqu'ils furent arrivés de l'autre côté, il leur sembla qu'ils reconnaissaient l'endroit et tout à coup, ils virent au loin la maison paternelle. Ils se mirent alors à courir, ils se précipitèrent dans la chambre et sautèrent au cou de leur père. Cet homme n'avait pas eu une heure de repos depuis qu'il avait abandonné ses enfants dans la forêt. Sa femme d'ailleurs était morte. Gretel vida son tablier, les perles et les pierres précieuses roulèrent par la chambre et Hansel en jeta de sa poche à pleine poignée. Dès lors, on n'eut plus de soucis et on vécut en grande joie tous ensemble. C'est tout pour aujourd'hui. Pour lire ou relire d'autres contes des frères Grimm, je vous invite à vous rendre chez votre libraire ou sur internet. Merci d'avoir écouté ce 12e épisode du Beau Rôle et merci à Manon Guetta qui s'est prêtée au jeu de la deuxième voix. 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On se retrouve très vite pour une nouvelle histoire. Salut !

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2: Bonjour à tous. Certains aliments et boissons sont connus pour favoriser le sommeil, mais d'autres sont à bannir avant d'aller se coucher. Pour tomber facilement dans les bras de Morphée, suivez nos conseils. Le café comme le thé et les colas sont à éviter trop tard dans la journée et a fortiori le soir avant de se coucher puisqu'ils contiennent tous de la caféine, laquelle empêche l'endormissement mais nuit aussi à la qualité du sommeil et dont les effets peuvent durer jusqu'à 6 heures après ingestion. Comment ? Elle fragmente le sommeil et induit des micro-réveils. Le sommeil est plus léger et moins riche en sommeil lent profond, décrit l'Institut du sommeil et de la vigilance, l'INSV. Résultat, un sommeil moins réparateur. Autre boisson à éviter, l'alcool, qui produit un effet en deux temps. D'abord, il facilite l'endormissement en favorisant le relâchement du tonus musculaire, mais il induit ensuite une instabilité du sommeil avec des éveils nocturnes fréquents et une insomnie en fin de nuit. Les plats épicés contiennent un composant actif du piment, qui allonge la digestion et dérègle la température du corps, ce qui rend difficile l'endormissement. Les viandes rouges sont très riches en protéines et favorisent la production d'adrénaline et de dopamine, les hormones de l'éveil. C'est pourquoi il vaut mieux les réserver au repas du midi. Plus votre repas sera lourd, plus votre digestion sera longue et potentiellement difficile, ce qui risque d'affecter la qualité de votre sommeil. Évitez donc tartiflettes, fondues et autres gratins dauphinois au dîner.

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1: Bonjour, bonjour à tous. Dans l'actualité, la primaire de la gauche prolongée jusqu'à demain, 18h. Ça fait suite à une cyberattaque. La plateforme de vote électronique a été perturbée dès son ouverture. Hier, à 19h, seuls 20 000 électeurs avaient voté sur 140 000 inscrits. Les organisateurs assurent que les votes enregistrés n'ont pas été altérés. Une plainte a été déposée. Le mouvement lycéen ne s'essouffle pas. C'est ce qu'assure l'Union syndicale lycéenne. Une réponse au gouvernement qui évoque un net ralentissement de la mobilité. Depuis le début du mouvement, près de 6 900 personnes ont été placées en garde à vue, dont 86% de mineurs. L'IGPN, de son côté, a ouvert 24 enquêtes sur des interventions policières. L'ONU appelle les forces de l'ordre à éviter tout usage disproportionné de la force. Dans le même temps, le tir de grenade qui a coûté une main à un lycéen de 15 ans à Lens, dans le Pas-de-Calais, a respecté la réglementation. C'est ce que dit le parquet de Béthune. L'adolescent, blessé lundi lors d'une mobilisation lycéenne, est toujours hospitalisé. Sa mère a porté plainte. L'IGPN poursuit son enquête pour déterminer les circonstances exactes de l'explosion, notamment si le jeune avait ramassé la grenade. Les États-Unis annoncent des sanctions contre la Cour pénale internationale. Washington affirme vouloir défendre sa souveraineté. La CPI dénonce une attaque contre l'état de droit. La décision est saluée par Israël, mais vivement critiquée par la France, l'Union européenne et Amnesty International. On passe au sport avec du foot et la 6e journée de Ligue 1. Lens a battu Lyon 2-1 hier soir en ouverture. Aujourd'hui, Lille reçoit Le Havre à 17h15. Le multiplex à 20h45 avec Lorient contre le Paris FC. Monaco face à Toulouse. Brest affronte Angers à domicile. Le Mans jouera sur la pelouse du Paris Saint-Germain. Et puis les Restos du Cœur lancent leur version humoristique des Enfoirés en avril prochain. Ça s'appelle Les Enflures. C'est un show d'humour avec pas mal de grands noms, Alex Gauthier.
2: Oui, c'est l'humoriste Jarry qui pilote ce nouveau projet caritatif. Plusieurs artistes ont déjà répondu présent. Kev Adams, Redouane Bouguerraba, Elodie Pou ou encore Claudia Tagbo. D'autres noms doivent encore être annoncés. Pour chaque soirée, 1200 spectateurs pourront assister au spectacle à Paris. 400 places sont vendues entre 29 et 59 euros. Les 800 autres seront attribués par tirage au sort avec des tickets de tombola à 2 euros. L'idée, c'est de récolter jusqu'à 1 million d'euros grâce à cette opération. La billetterie et la tombola sont ouvertes. Contrairement aux Enfoirés, ces spectacles ne seront pas diffusés à la télévision.
1: Merci Alex. L'intégralité des bénéfices sera reversée aux missions sociales des Restos du Cœur. Voilà pour l'actualité. Très bonne journée à tous.
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0: 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Il est 8h.
1: Bonjour à tous, l'essentiel de l'actualité, la primaire de la gauche prolongée jusqu'à demain 18h, ça fait suite à une cyberattaque. La plateforme de vote électronique a été perturbée dès son ouverture hier matin. À 19h, seuls 20 000 électeurs avaient voté sur 140 000 inscrits. Les organisateurs assurent que les votes enregistrés n'ont pas été altérés, une plainte a été déposée. Le mouvement lycéen ne s'essouffle pas, c'est ce qu'assure l'Union syndicale lycéenne. Une réponse au gouvernement qui évoque un net ralentissement de la mobilisation. Depuis le début du mouvement, près de 6900 personnes ont été placées en garde à vue, dont 86% de mineurs. L'IGPN a ouvert 24 enquêtes sur des interventions policières. Les États-Unis annoncent des sanctions contre la Cour pénale internationale. Washington affirme vouloir défendre sa souveraineté. La CPI dénonce une attaque contre l'état de droit. La décision est saluée par Israël, mais vivement critiquée par la France, l'Union européenne et Amnesty International. Et puis on passe au sport avec du foot et la 6e journée de Ligue 1. Lens a battu Lyon 2-1 hier soir en ouverture. Aujourd'hui, Lille reçoit le Havre à 17h15. Le multiplex à 20h45, Lorient contre le Paris FC. Monaco face à Toulouse. Brest affronte Angers à domicile. Le Mans jouera sur la pelouse du Paris Saint-Germain.
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3: 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Des millions de Français ne connaissent pas leurs droits. Je suis Sabrina Gapteni, avocate et fondatrice d'Avocats Justes, le réseau d'avocats qui vous accompagne pour un monde plus juste. Le saviez-vous ? Si vous êtes salarié et que vous vous retrouvez en arrêt maladie à un moment donné, vous cumulez des jours de congés payés pendant cette période. Cela n'était pas possible jusqu'à une fameuse décision de la Cour de cassation du 13 septembre 2023. En réalité, cette décision n'a fait qu'appliquer une directive européenne de 2003 qui protège les droits des travailleurs salariés et qui prévoit que chaque salarié bénéficie de 4 ou 5 semaines de congés payés par an, qu'il ait effectivement travaillé ou qu'il ait été arrêté pour maladie. Donc si vous êtes concerné, je vous invite à vérifier ce qui est indiqué sur vos bulletins de salaire. Car vous avez 2 ans pour réclamer vos droits auprès de votre employeur. Et vous pouvez remonter jusqu'à 3 ans. Restez à l'écoute des prochains épisodes pour mieux connaître vos droits. Le savoir, c'est le pouvoir.

les lignes du Vexin, de Valmondois à Vétheuil, mai 2024. Le chemin aux ânes. Valmondois sous le bois Thibault. Route s'arrête, chemin se trame. Sas de décompression, seuil de transformation avant le grand plongeon. Entre les arbres, encore quelques éclats de murs blancs. Toit marron vu de haut, fouillis de maisons. Pente serpentine, les troncs offrent leurs écorces tièdes en garde-corps. La vague pleine se dresse, quitter les bras feuillus, se mettre à l'eau, là-haut. Là-haut, tout voir, là-haut, respirer. Vers la liberté romantique ou l'agro-industrie toxique, Vexin vacciné au paradoxe. Se vacciner, embrasser ce qui vexe. Dans la vague, touffe d'herbes hautes, noix, chevilles, mollets, cuisses, à contre-courant vers le large, chemin me monte, c'est le matin rincé d'eau froide. Au sommet, la mer, l'horizon ondule derrière les lignes de tracteurs. C'est brouillé, j'ai passé le cap à la brasse graminée. Un tracé sec se dessine, escalier horizontal qui descend imperceptiblement, lentement. Un seul arbre au milieu des champs, beau noyer, flaque de boue à son tronc. Passé la ferme des Tournelles et son fatras de tôles, de camionnettes et de grillages aux chiens, arrivé sur la route du cimetière. Du chemin trempé, il ne reste rien, tout s'efface devant les murs fraîchement enduits de chaux. Pas une racine n'a pu se faufiler par ici. Les groupes s'amassent déjà. Chinois, japonais, hollandais, un bourdonnement de langues mêlées passe, passe, passe devant l'édredon de fées d'où émergent deux oreillers de pierre, un pour chaque frère endormi sous le lierre. Les racines sont là, au creux du lit de Vincent et Théo, serrées et entrelacées. La cloche de l'église d'Auvers sonne au bon moment.

0: prière d'une seconde, à peine une pensée adressée à celui qui venait pour tenter de se rattraper à quelque chose, une poussière, une tache de la vie vivante, bleu, noir, jaune. Juillet 1890, en boucle sans fin de peinture. Traverser les images, marcher à l'intérieur des tableaux. Van Gogh pensait à la mer en venant peindre ici. Il avait raison. C'est une mer de terre-horizon, un lac infini en vaguelettes de seigle. Je suis sortie de la maison par le chemin aux ânes pour voler quelques jours au temps mâché de l'Île-de-France. Je suis partie à marée haute, à travers les champs verts de mai, me baigner, m'imprégner. À partir de maintenant, chaque pas sera le premier. Collées les unes aux autres, cadrées, découpées, les mosaïques de maisons, bric-à-broc, hameaux entrevus du haut des escaliers, rampes en fer forgé. Un vieux panneau, rue du Valermeil, du rat de rivière au cul de bois. Valermeil, aucun autre nom ne dit mieux ce qu'il est. Vallée vermeille, pas à pas, au creux des sentes d'argile et de glaise, touche par touche. Dérober la vue clairière, la vue ciel. Rideau résille d'arbres en pleurs. Sur le chemin du Gobelin, effervescence d'ortie, géranium, noisetier en foule, haie joyeuse et mordante. Farfouille et veille la mer au loin, Gobelin agrippé aux branches du saule. Ma larme à l'œil plein de pollen va merveille. Silence va l'ermeil. Les toits rouges racontent. Je vois de loin la silhouette massive au chapeau, légèrement courbée, traînant traîneau fantasque. La barbe blanche du papa Pissarro se redresse. Le vieux peintre est encore vif, me voit, tous en raclant sa gorge, me salue de la main et continue de marcher vers le fond, vers le bois. Le suivre. Les fougères scolopendres ont l'air mystiques. Leur langue éclaire le fossé, lueur d'absinthe. Barrages, arbres avalanchés en herses acérées. Je respire mal, j'entends marmonner le peintre et je peine dans mon 21e siècle défossilisé. Grimper, grimper encore, se hisser du val vers la flaque de soleil, lisière éclatante. Camille Pissarro est là, peignant les ombres violettes. Veilleur au Valermeil sur le champ.
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2: Bonsoir Caroline. Alors, toutes les bonnes choses ont une fin. C'est la dernière chronique coup de projecteur de cette saison. Qu'est-ce que vous nous proposez pour terminer l'année en beauté à Utopia ?
3: Alors, on est très heureux de pouvoir convier nos spectateurs, les fidèles, mais aussi toutes celles et ceux qui ne nous connaissent pas. Ce sera l'occasion de faire connaissance. On vous invite donc à un fiesta de fin de saison. Ce sera le vendredi 3 juillet à partir de 19h, donc à Utopia Saint-Ouen-l'Aumône. Et à cette occasion, donc, on vous prépare, comme tous les ans, une magnifique tombola. Donc, quand même, le premier prix est une saison entière gratuite à Utopia pour une personne, c'est-à-dire que l'heureux ou l'heureuse gagnante aura une carte VIP, pourra venir voir autant de films qu'il ou elle le souhaitera sur la saison août 2026 jusqu'au juillet 2027. Donc voilà, c'est quand même un beau cadeau. Et puis surtout, ce sera l'occasion de pouvoir découvrir un film en avant-première. Cette année, on est très heureux d'avoir obtenu l'avant-première du film de Martin Darondo et Bertrand Huskla, que vous connaissez peut-être, qui fait des vignettes très très drôles. Le film s'appelle De la comédie française et c'est un film tout à fait réjouissant. C'est une comédie qui se passe exclusivement donc à la comédie française, avec exclusivement des comédiens de la comédie française, et c'est à la fois drôle, intelligent, voilà, ça nous semblait être le film parfait pour finir l'année. Et puis le film a l'avantage aussi de ne durer qu'1h15, qui va nous laisser toute la soirée pour ensuite manger tous ensemble une part de paella qui sera faite en direct de la place Pierre Mendès France. Donc il faut venir pré-acheter vos places aux caisses d'Utopia, mais si vous vous décidez au dernier moment, il y a de fortes chances qu'il y ait encore de la place. Voilà, donc ça c'est le dernier et premier gros événement. Et nous avons aussi un événement dimanche 5 juillet, un petit déjeuner iranien. C'est une séance unique en hommage à Marjane Satrapi, qui nous a quittés trop prématurément. Donc on était très triste de cette disparition. Donc voilà, on voulait lui rendre hommage en passant l'un des films emblématiques de sa carrière, qui est bien sûr Persepolis, tiré de son propre roman graphique. Et on aura également notre députée Aïda Adizadeh qui sera présente, puisqu'elle est présidente du groupe d'amitié France-Iran à l'Assemblée nationale. Voilà, donc c'était aussi important pour nous de rendre hommage à cette grande artiste disparue. On terminera par une autre avant-première le mercredi 8 juillet d'un film qui a été présenté à Cannes, qui a été unanimement salué, qui a eu le prix du scénario. C'est le film Notre Salut, qui nous plonge dans la France collabo, et c'est avec un Swan Arlo absolument magistral. Donc ça, ce sera le 8 juillet. Et puis on finira l'année également sur un film à la fois jeune public, mais qui touchera toutes les générations. C'est un film qui a fait l'unanimité aussi au sein de nos équipes lors du dernier festival de Cannes. C'est un film d'animation. Ça s'appelle Le Corset et c'est un film à la fois très drôle, très touchant. Donc on vous invite vraiment à venir le jeudi 16 juillet à 14h30 et ce sera aussi l'occasion d'offrir aux plus jeunes de nos spectateurs un goûter.
2: Et alors Utopia, vous fermez comment pour les vacances et surtout vous rouvrez quand pour la rentrée ?
3: Alors nous serons fermés effectivement du 29 juillet au 18 août et on réouvrira les portes donc mercredi 19 août avec une programmation de malade, puisqu'il y aura bien sûr sur la prochaine gazette la Palme d'Or, entre autres.
2: Merci et bonnes vacances.
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1: Bonsoir à toutes et à tous et bienvenue à l'écoute de votre journal d'information locale sur RGB 99.2. Il est 18h et dans l'actualité de ce vendredi 9 octobre, fermeture d'une supérette pour risque d'intoxication alimentaire. L'axe majeur fête ses 50 ans, ses 40 ans à Cergy. On parle thérapie par l'art avec la poétesse Karine Darnay-Ginot et comme chaque vendredi, on brosse le portrait d'un entrepreneur du Val d'Oise en partenariat avec la Chambre du commerce et de l'industrie, aujourd'hui Philippe Pelzé. Côté météo, les températures restent stables ce week-end. Samedi, comptez 8 en minimale, 16 en maximale et dimanche, 10 en minimale et également 16 en maximale. Fermeture administrative décidée par la préfecture du Val d'Oise, le commerce Advic Supermarché situé rue Raymond Radiguet à Sarcelles. En cause, la présence de nuisibles, des denrées conservées dans des conditions inadéquates, des équipements sales et mal entretenus. L'établissement présente alors un danger grave et imminent pour la santé publique en raison du risque de contamination ou du développement de micro-organismes et d'intoxication alimentaire. Selon la préfecture, la mesure de fermeture sera levée dès que l'établissement sera aux normes en vigueur. Deux nouvelles bornes de recharge à Cergy. Depuis le 6 octobre, une borne toute neuve est installée sur le parking du cimetière chemin du Ponceau. Au total, 14 points de charge répartis sur 7 sites seront déployés dans la ville sous la compétence du syndicat d'énergie des Yvelines. La plupart proposeront une puissance de 22 kWh adaptée aux recharges effectuées pendant un stationnement de plusieurs heures, tandis qu'une borne rapide de 36 kWh sera installée Avenue du Terroir d'ici fin novembre. Ce déploiement s'inscrit dans l'objectif de réduire de 55% les émissions de gaz à effet de serre d'ici 2030. Plus d'infos sur www.cergy.fr.
2: Mariage interrompu puis annulé à Franconville ce lundi 5 octobre. Un couple qui s'apprêtait à se dire oui à la mairie a vu son mariage annulé avant même de passer les portes de l'hôtel de ville. La faute aux nombreuses infractions commises par son cortège, plus particulièrement des tirs de mortier, des véhicules stationnés de manière anarchique dans la résidence ou des membres du cortège assis sur les portières, selon le maire Xavier Melki. Cette décision est justifiée par le non-respect des mariés de la charte des futurs mariés, un contrat signé en amont qui est censé bannir ces comportements.
1: Ce samedi, on fête un anniversaire. L'axe majeur, cette œuvre monumentale située à Cergy, fête ses 40 ans, imaginée par le sculpteur israélien Dani Caravan. Elle est construite à partir des années 1980, accolée à l'île de Loisirs et composée de 12 stations, dont la tour Belvédère et les 12 colonnes. Ce samedi, c'est donc un village festif qui s'y installe de 10h à 18h.
2: Certains y courent, d'autres s'y promènent en sifflotant et ce samedi, ce sera pour participer aux animations sportives, culturelles et scientifiques organisées pour l'anniversaire de l'axe majeur. Un moment important pour Julien Mercier, chargé de communication à l'agglomération de Cergy-Pontoise.
3: C'est important parce qu'on fête 40 ans d'histoire de la ville nouvelle aussi à travers cette œuvre. C'est une œuvre qui a été construite et imaginée au début des années 80. C'est une œuvre qui a été évolutive et qui a changé tout au long de ces différentes années et qui notamment a été identifiée par les gens et c'est devenu aussi l'œuvre des habitants de Cergy-Pontoise dans l'ensemble.
2: Une journée de danse, de sport, de visite guidée, mais surtout de valorisation d'un patrimoine unique.
3: Une façon aussi de redécouvrir cette œuvre à travers différentes activités. On prend les 40 ans et on se sert des 40 ans aussi pour mettre en avant notamment le fait que l'œuvre a été labellisée architecture contemporaine remarquable en 2022 et on prend aussi l'occasion de ces 40 ans pour le célébrer avec des moments un peu plus officiels qui permettront de rappeler que c'est une œuvre qui compte, qui est labellisée et qui est protégée aussi au sein de Cergy-Pontoise.
2: À travers ce village festif, l'agglomération de Cergy-Pontoise espère faire reconnaître l'unicité de l'axe majeur dans toute l'île de France.
1: Tout se passe donc samedi 10 octobre 2026 de 10 à 18h. Le temps fort de cette journée étant notamment le spectacle de danse sur l'axe majeur, ligne de fuite réalisée par la compagnie Sophie Courtin en coproduction avec l'association Axe Majeur, Mouvens et Visage du Monde sur trois endroits tout au long de la journée. La place des colonnes
4: Hubert Reynaud de 10h à 10h45 sur la terrasse de 12h à 12h45 et à l'amphithéâtre Gérard Philippe de 16h à 16h45.
1: Et si vous vous rendez à l'événement demain, couvrez-vous bien, l'automne est bien installé, mais le froid n'est pas une raison pour ne plus profiter de la nature. C'est d'ailleurs ce que nous invite à faire Karine Darnay-Gino qui est avec nous ce soir.
4: Bonsoir.
5: Bonsoir.
4: Donc Karine, vous êtes auteure, poétesse, vous êtes aussi engagée depuis 25 ans dans le médico-social. Vous avez une formation en yoga et thérapie corporelle. L'art, il occupe, donc on le comprend bien, une place très importante dans votre vie. Est-ce que vous pourriez nous expliquer de quelle manière, peut-être pas se soigner, mais de quelle manière l'art il peut aider sur le chemin d'une guérison ?
5: Je pense que l'art m'a toujours accompagnée dans ma vie professionnelle et que c'est un équilibre que j'ai trouvé. Travailler dans les soins palliatifs, hein, voilà, auprès de l'humain, et c'est important effectivement de se nourrir à côté pour être bien avec les patients, bien avec les professionnels, tout simplement en fait.
4: Et donc vous m'avez dit précédemment que ça faisait pas longtemps que vous écriviez, ça fait que depuis 2023. Mm-hmm. Pourquoi avoir fait le choix d'écrire ? Qu'est-ce qui a été déclencheur ?
5: Alors ça, c'est venu comme ça. En fait, je suis partie en Mongolie. Ça faisait très longtemps que je voulais vraiment faire ce voyage. Et au retour du voyage, au détour de balade, tout simplement, c'est venu comme ça. Et puis, au fur et à mesure, j'ai écrit, et puis j'ai fait une petite compilation de tout ça, et puis j'ai dit, je vais envoyer à des maisons de presse, voir si ça marche ou pas. Et puis, tous m'ont dit, c'est possible, voilà. Donc, c'est parti juste comme ça, en fait.
4: Donc, pour l'instant, vous êtes à deux ouvrages.
5: Il n'y a pas de concurrence, c'est un plaisir pour moi.
4: Vous êtes à deux ouvrages, et ce soir, vous êtes là pour nous parler de l'harmonie de la nature, pour revenir à soi. Mm-hmm. Est-ce que vous pourriez nous résumer cette œuvre ?
5: L'idée, en fait, c'est aussi de faire partie, profiter, dire aux gens, regardez déjà autour de vous. C'est tout bête, mais quand on est sur le quai de la gare le matin pour prendre les transports, souvent, on en parlait tout à l'heure, voir le lever de soleil, voir la lune, ces trucs tout simples, mais dire, ça apaise, tout simplement, et se relier à soi, parce qu'on est en hyperstimulation tous les jours. Par le bruit autour de nous, la pollution, qui soit sensorielle aussi. Et moi, c'est vrai que j'ai besoin d'avoir des petits moments un peu hop, stop, où je me pose et je regarde autour de moi, rien que faire, tout simplement.
4: Donc justement, vous venez de le mentionner, on vit dans une société qui va vite, on vit dans une société où on perd notre attention très très vite, où on est lassé de tout aussi. Comment est-ce qu'on arrive justement à se recentrer ? Est-ce qu'il y a des choses qu'on peut faire pour se recentrer ? Comment est-ce qu'on arrive à faire ça, à retrouver ce temps peut-être qu'autrefois on arrivait à s'accorder ?
5: Avant, on était plus dans la nature aussi, donc tout simplement, moi je sais que j'ai des petits rituels que je me suis mis en place tous les matins, où j'ai besoin d'un quart d'heure tranquille sur mon tapis de yoga, quelques postures déjà pour me poser, mais même être à l'écoute de son corps, parce que quand la respiration, on sent qu'on ne respire pas correctement, les choses comme ça, on se prend 5 minutes pour soi, et en fait, on se recale, et ça fait comme un reset, et le corps après repart bien, et du coup, on est mieux ancré aussi dans la terre, quoi.
4: Et pourquoi ce choix de titre ? Parce que l'harmonie, ça peut avoir plusieurs significations. Est-ce que vous parlez d'un état qu'on va atteindre durablement ? C'est quelque chose qu'on atteint sur la durée ? Est-ce que c'est quelque chose qu'on doit essayer de trouver chaque jour ?
5: Alors, pour moi, je suis obligée de le chercher tous les jours. Ça vient de là. En fait, moi, j'étais beaucoup en déséquilibre. Et je suis venue aussi au niveau perso, de toute façon, dans les thérapies aussi, un peu hyperactive, on va le dire. Et du coup, cet équilibre, je le recherche tous les jours pour me poser et être mieux, en fait, dans ma peau, dans mon esprit. Et en tant que manageuse aussi, j'ai besoin d'être centrée, faire attention au personnel, qui est aussi en difficulté. Donc, c'est aussi un moyen de rester équilibré au niveau émotionnel, tout simplement.
4: Et donc, l'écriture, elle occupe une place très récente dans votre vie. Mmh. Vous avez notamment dit que l'écriture, c'était ouvert à tout le monde, que tout le monde peut jouer avec les mots, que tout le monde peut utiliser des mots. Et justement, est-ce que vous pensez que l'écriture, c'est accessible ? Est-ce que c'est ouvert à tout le monde ? Est-ce que demain, si on choisit d'écrire, on peut écrire ?
5: Alors, c'est vraiment ça que je voulais mettre en avant, parce que moi, je n'ai pas de compétences spécifiques en français. Je n'étais pas forcément une très bonne élève aussi à l'école. Et de dire, se laisser porter et pas se mettre la pression. Et en fait, ça vient naturellement. Je fais des ateliers d'écriture avec des personnes, des fois, qui sont un peu peur, parce qu'on revient au scolaire, forcément. Et quand on arrive à faire dépasser ce côté scolaire, les gens sont surpris de ce qu'ils arrivent à écrire. Donc, non, c'est ouvert à tout le monde et tout le monde est capable d'eux. Et après, ça dépend ce qu'on va en faire. Moi, je vous dis, je ne cherche pas à faire un bénéfice là-dedans. Au contraire, c'est vraiment pour moi. Mais déjà, poser les mots, ça aide aussi à vider un peu sa tête. On parlait de pollution, mais des fois, on a trop de choses dans la tête et on ne sait plus par quoi commencer. Et bien, rien que de coucher tout ça sur le papier, du coup, on dort mieux aussi. Parce que c'est plus là-haut. C'est écrit, c'est sorti de soi. Donc, ça peut être juste ça, en fait.
4: Et qu'est-ce que vous aimeriez que les lecteurs y retiennent en fermant ce livre ? Est-ce qu'il y a quelque chose ?
5: Alors moi, ce que j'aimerais, c'est que j'arrive à les emporter. Voilà. J'ai enregistré ma voix sur certains textes. Là, j'y retourne lundi aussi. Et comment, finalement, l'écriture te permet de partir en voyage aussi. C'est aussi ça.
4: Et derrière tout ce travail d'écriture, est-ce qu'il y a des gens qui vous ont aidé ? Est-ce que vous avez eu des inspirations, peut-être ? Parce que vous n'avez jamais écrit auparavant, mais peut-être que vous lisez beaucoup à côté. Est-ce qu'il y a des gens qui vous ont inspiré ?
5: Oui, forcément, Valden, des gens très proches de la nature. Voilà. Je pense que oui, au fur et à mesure, on se nourrit des rencontres aussi. Ce que j'aime avec l'écriture, c'est que du coup, ça m'a ouvert d'autres portes, d'autres rencontres, beaucoup aussi des expositions. Et voilà, donc du coup, le fil il continue à se tirer. Je ne sais pas où il va m'emmener. Déjà, il m'emmène avec vous ce soir et c'est déjà super. Voilà, c'est une expérience comme une autre, mais je ne me donne pas de pression. Je pense qu'il y a à apprendre. Enfin, c'est aussi ça, là, je pense qu'on avance dans la vie. Vous disiez que j'avais 25 ans, voilà, c'est parce que je ne suis plus toute jeune. Et du coup, je suis plutôt dans la maturité et de profiter de... Voilà, ce que ça m'apporte, point barre, et je ne recherche rien de particulier.
4: Et où est-ce qu'on peut retrouver votre ouvrage ?
5: Sur toutes les boutiques en ligne, Amazon, voilà.
4: Ok, merci beaucoup, Karine.
5: Merci à vous.
1: Et maintenant, comme chaque vendredi, c'est le moment du portrait Made in 95 en partenariat avec la Chambre du commerce et de l'industrie du Val d'Oise. Nous recevons ce soir Philippe Pelzer, basé à Beaumont-sur-Oise, qui vient nous présenter son entreprise Sinestra, une entreprise valdoisienne donc créée il y a à peine un an et qui promet d'aider les dirigeants non pas à se recentrer au niveau émotionnel, mais à organiser leurs dépenses et le fonctionnement de leur entreprise. Bonjour Philippe.
6: Bonjour.
1: Est-ce que dans un premier temps, vous pouvez nous présenter votre parcours qui vous a mené jusqu'ici aujourd'hui ?
6: Ah, mon parcours a été assez particulier. Moi, j'ai pas fait de longues études. J'ai très vite travaillé. Je suis tombé dans la logistique par hasard il y a quelques années. J'y suis resté 20 ans. J'ai eu l'occasion de créer un site de e-commerce en 2009, une autre société en 2014 dans le monde de l'agroalimentaire. Puis après, j'ai laissé tomber une idée de l'entrepreneuriat pendant plus de 10 ans. Et puis, j'ai eu un déclic en 2024. J'ai créé une première entreprise, une micro-entreprise, que j'ai fermé, et j'ai ouvert donc là Sinestra en novembre 2025, parce que j'ai toujours eu au fond de moi, de pouvoir créer en tout cas une entreprise ou d'être entrepreneur. Donc voilà, c'est le parcours du management, j'ai managé les grandes équipes, donc voilà, aussi toujours ce goût en tout cas au management humain et d'accompagner les personnes correctement, en tout cas sur le lieu de travail, et ce qui m'a donné envie de créer une entreprise qui accompagne justement les dirigeants pour permettre d'améliorer l'environnement de travail des collaborateurs de l'entreprise par le biais des services qu'on peut mettre, le café, la nourriture, l'accueil, la propreté, enfin, faire en sorte de donner du sens sur un lieu de travail, parce qu'on vient travailler, on vient partager des souvenirs, donc il faut que le lieu, en tout cas, soit aussi inspirant et qu'on aime venir travailler sur un lieu sympa.
1: Et concrètement, comment vous aidez justement ces entreprises très pratiquement ?
6: Eh bien, très pratiquement, aujourd'hui, il y a une chose, on peut les accompagner en mettant des renforts dans les entreprises, c'est-à-dire qu'on pilote les services généraux, l'environnement avec eux, donc on va piloter tous les contrats qui sont autour du service, on va mettre en place, s'il faut améliorer l'accueil, on va faire un audit et mettre une bonne société d'accueil. Pour la propreté, pareil, le café, la nourriture, donc vraiment accompagner, parce qu'en fait, souvent, ils ne prennent pas le temps de réfléchir à ces services correctement parce qu'ils sont concentrés sur leur cœur de business, parce que chaque entreprise se concentre sur son business elle, mais en fait n'a pas pris le temps ou n'a pas le temps de s'occuper du reste. Et c'est là où nous, notre plus-value là, c'est qu'on on prend le temps de choisir les bonnes entreprises, les bons services pour que les collaborateurs soient heureux de travailler.
1: Et justement, à qui vous adressez-vous ? Plutôt les PME, des grands groupes ?
6: Ça va être TPE, PME, ETI, grands groupes. J'ai accompagné une start-up dans Paris comme j'ai accompagné un grand groupe d'ingénierie mondiale sur 70 sites en France. Donc ça peut, c'est soit un petit site dans Paris, soit un site à Rungis, soit un site à Paris, à Montreuil. Et j'ai ouvert un nouveau siège, une grande société dans le 15e il y a un an et demi. Il y a un mois et demi, je me confonds. Mais voilà, c'est qu'aujourd'hui, il n'y a pas la taille. Vous avez des locaux et des personnes, ça marche, simplement. C'est pas la taille, c'est ce qu'on veut faire et c'est qu'est-ce qu'on veut mettre au service des collaborateurs.
1: Et qu'est-ce que ça peut améliorer justement dans la vie d'une entreprise d'avoir tous ces services qui sont bien ficelés ?
6: La performance, de l'envie. C'est que souvent, ce que j'essaie de faire comprendre aux dirigeants, c'est que Les coûts invisibles, c'est des coûts qui permettent souvent de tuer la performance. Le turnover, le fait que les gens ne restent pas, il y a des raisons. Alors, soit il y a le management toxique, soit il y a le fait que les gens ne se sentent pas bien sur le lieu de travail. On sait que la Gen Z sont très attachés à ça, c'est que quand ils font un entretien d'embauche, ils vont d'abord visiter les locaux. Si les locaux ne sont pas à leur goût et s'ils n'aiment pas l'ambiance, bah, ils ne parlent même pas de salaire, ils ne parlent de rien, c'est qu'ils ne viennent pas du tout. Donc c'est aussi ça, donner aux générations le fait de dire que l'environnement de travail, le bureau, bah, doit être sympa. Il ne faut pas que ce soit encore les années 80 tout moche et que c'est pas renouvelé. Bah, aujourd'hui, on peut donner un peu de goût, bien décoré, et ça donne envie de travailler.
1: Et vous êtes aussi très implanté dans le Val d'Oise, justement. Est-ce que vous avez un exemple d'accompagnement, par exemple, qui représente bien votre travail ?
6: Oui, dans le Val d'Oise, moi j'ai accompagné donc du coup l'école, l'institution Jeanne d'Arc qui est à côté de chez moi. On a en fait le gros problème qu'il y a dans toutes les écoles aujourd'hui, publiques ou privées, c'est les classes non climatisées. Et aujourd'hui, j'ai deux projets avec l'institution, c'est qu'on a climatisé 5 salles de classe l'été dernier, et là, enfin en avril dernier, puis là on recommence avec autres 5 classes. Parce que quand il fait plus de 30 dans les salles de classe, puis là la directrice me dit on peut pas fermer, on a fermé, on veut plus fermer. Donc, comment on peut faire ? Et bien, là, j'accompagne également. Là, c'est un projet qui sort de l'entreprise parce que c'est pour aider des élèves à se sentir mieux. Mais globalement, ça reste aussi un environnement de travail.
1: Et quels sont vos projets dans les années à venir ? C'est de grandir, multiplier les partenaires ?
6: C'est multiplier les partenaires, oui, puis de grandir. Aujourd'hui, on a des clients à Arras, à Bordeaux, à Lille, à Paris. Et le but, c'est multiplier, en tout cas, le nombre d'entreprises en France et de grandir et d'avoir des missions un peu partout.
1: Très bien, et merci beaucoup Philippe Pelzer d'être venu nous présenter votre entreprise. Donc pour plus d'informations justement sur cette entreprise ou pour faire appel à vous, rendez-vous sur Synestra, synestra.fr.
4: C'est la fin de ce journal d'information locale sur RGB 99.2. Merci pour votre attention. Vous pouvez retrouver la rediffusion de ce moment sur radio-rgb.net ou sur YouTube. Un merci tout particulier à Axel Maire à la technique qui a obtenu son diplôme officiel de technicien aujourd'hui. Un grand bravo à lui. Ce soir, on reste branché sur RGB. C'est Proscenium, votre rendez-vous autour des fictions radiophoniques théâtralisées à 19h, puis Vibes.com avec Sam et JB. Toute l'équipe d'RGB vous souhaite une très belle soirée, un bon week-end et à lundi.

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0: 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Il est 9h.
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5: Bonjour à tous, l'essentiel de l'actualité, la primaire de la gauche, prolongée jusqu'à demain 18h, ça fait suite à une cyberattaque. La plateforme de vote électronique a été perturbée dès son ouverture hier matin. À 19h, seuls 20 000 électeurs avaient voté sur 140 000 inscrits. Les organisateurs assurent que les votes enregistrés n'ont pas été altérés, une plainte a été déposée. Le mouvement lycéen ne s'essouffle pas, c'est ce qu'assure l'Union syndicale lycéenne. Une réponse au gouvernement qui évoque un net ralentissement de la mobilisation. Depuis le début du mouvement, près de 6900 personnes ont été placées en garde à vue, dont 86% de mineurs. L'IGPN a ouvert 24 enquêtes sur des interventions policières. Les États-Unis annoncent des sanctions contre la Cour pénale internationale. Washington affirme vouloir défendre sa souveraineté. La CPI dénonce une attaque contre l'État de droit. La décision est saluée par Israël, mais vivement critiquée par la France, l'Union européenne et Amnesty International. Et puis on passe au sport avec du foot et la 6e journée de Ligue 1. Lens a battu Lyon 2-1 hier soir en ouverture. Aujourd'hui, Lille reçoit le Havre à 17h15. Le multiplex à 20h45, Lorient contre le Paris FC, Monaco face à Toulouse, Brest affronte Angers à domicile, Le Mans jouera sur la pelouse du Paris Saint-Germain.
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1: Bonjour à tous, l'essentiel de l'actualité, la primaire de la gauche prolongée jusqu'à demain 18h, ça fait suite à une cyberattaque. La plateforme de vote électronique a été perturbée dès son ouverture hier matin. À 19h, seuls 20 000 électeurs avaient voté sur 140 000 inscrits. Les organisateurs assurent que les votes enregistrés n'ont pas été altérés, une plainte a été déposée. Le mouvement lycéen ne s'essouffle pas, c'est ce qu'assure l'Union syndicale lycéenne. Une réponse au gouvernement qui évoque un net ralentissement de la mobilisation. Depuis le début du mouvement, près de 6900 personnes ont été placées en garde à vue, dont 86% de mineurs. L'IGPN a ouvert 24 enquêtes sur des interventions policières. Les États-Unis annoncent des sanctions contre la Cour pénale internationale. Washington affirme vouloir défendre sa souveraineté. La CPI dénonce une attaque contre l'état de droit. La décision est saluée par Israël, mais vivement critiquée par la France, l'Union européenne et Amnesty International. Et puis on passe au sport avec du foot et la 6e journée de Ligue 1. Lens a battu Lyon de Buzyn hier soir en ouverture. Aujourd'hui, Lille reçoit le Havre à 17h15. Le multiplex à 20h45, Lorient contre le Paris FC. Monaco face à Toulouse. Brest affronte Angers à domicile. Le Mans jouera sur la pelouse du Paris Saint-Germain.
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4: Le monde de la conscience.

0: Il y a des films qui cherchent à rassurer, à expliquer, à conclure proprement. Et puis, il y a ceux qui vous attrapent fermement, vous collent dans un quartier par 40 degrés à l'ombre et vous disent simplement « Regardez ». Bienvenue dans Retour de Flamme, là où les grands films ne meurent jamais parce qu'ils continuent de déranger longtemps, longtemps après le générique. Aujourd'hui, c'est un film qui sue, un film qui crie sans hausser la voix, un film qui ne propose pas de solution, mais qui refuse le mensonge du calme.
1: Haine, c'est avec cette main que Caïn refroidit son frère. Amour, tu vois ses cinq doigts, ils pénètrent au plus profond de l'âme humaine. Car la main droite, c'est la main de l'amour.
0: Do the right thing. Une journée, un coin de Brooklyn et une tension qui monte lentement, comme un thermomètre qu'on ferait semblant de ne pas regarder.

0: deux Siciliennes.
1: Quand tu viens chez Sal, c'est sans musique. Sans rap, sans aucune musique, sans musique, sans musique. Capiche?
2: Spike Lee ne raconte pas une histoire spectaculaire, il observe une mécanique. Dans cette rue, tout le monde se connaît. On mange chez Sal, on traîne devant les immeubles, on parle fort, on s'agace, on plaisante à moitié. Le racisme n'est pas toujours frontal, il est souvent banal, mal rangé, presque invisible. Mookie livre des pizzas, il traverse les camps sans vraiment appartenir à aucun, il écoute, il encaisse, il esquive. Autour de lui, chacun porte sa colère comme un sac trop lourd. Certains la dissimulent, d'autres la brandissent. Le film avance à hauteur d'homme. Pas de héros, pas de grands discours salvateurs, juste des situations ordinaires qui s'enveniment. Un mot de trop, un regard mal interprété, une injustice ancienne qui refait surface, la chaleur joue un rôle central. Elle ralentit les corps, échauffe les esprits, elle rend tout plus vif, plus brutal. Spike Lee filme cette suffocation avec une caméra mobile, nerveuse, qui semble chercher de l'air sans jamais en trouver. Et ce qui frappe, c'est l'honnêteté du regard. Personne n'est épargné, ni les dominants, ni les victimes, ni les témoins passifs. Le film refuse la simplification. Il préfère le malaise.

0: Sorti en 1989, Do the Right Thing a été accusé d'être dangereux. Pas parce qu'il incitait à la violence, hein, mais parce qu'il refusait de la lisser. Aujourd'hui, le film résonne encore plus fort. Les décors ont changé, les réseaux ont remplacé le trottoir, mais les mécanismes sont identiques. Même polarisation, même incapacité à s'écouter, même illusion que le problème vient toujours d'en face. Spike Lee ne filme pas une explosion, il filme tout ce qui la rend inévitable.
1: Mookie !
2: Quoi ?
1: Pourquoi il n'y a aucun black sur le mur ?
2: Demande à Sal, mec.
1: Sal, pourquoi il n'y a aucun black sur le mur ici ?
3: Tu veux des blacks sur le mur ? Achète-toi un pizzeria, tu pourras faire ce qui te plaît, d'accord ? Tu y mettras tes frères, tes oncles, tes nièces, tes neveux, ou ton père, ta belle-mère, moi j'en ai rien à foutre, tu sais. Mais ici, c'est ma pizzeria. Americano, italien sur le mur seulement.
4: Relaxe-toi, papa.
3: Oh, toi, commence pas, hein ?
0: Voilà. Toute la magie du cinéma, nous placer au cœur d'une situation inconfortable et nous empêcher d'en sortir avec une réponse facile. Do the right thing ne demande pas qui a raison. Il demande pourquoi tout le monde a tort au moment où plus personne ne cherche à comprendre. C'est un film qui brûle encore parce qu'il parle d'aujourd'hui. Et si on continue de le regarder, de le discuter, de s'y cogner, c'est peut-être parce qu'il nous rappelle une chose essentielle. Faire ce qu'il faut n'est jamais simple quand plus personne

0: personne ne s'est vraiment écouté. On se retrouve très vite pour rallumer ensemble la flamme des films qui refusent de s'éteindre. C'était Retour de Flamme.
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1: Dans l'histoire du ski français, des champions du monde, il y en a eu. D'Émile Allais à Mathieu Fèvre, en passant par les Killy, Vuorne et autres Périlia. Intéressons-nous à un de ces champions qui n'a pas connu qu'un seul titre, mais deux. Deux titres. Il s'agit de Jean-Baptiste Grange. Le natif de la Savoie est en effet né le 10 octobre 1984. Et c'est l'occasion pour nous, aujourd'hui, de lui souhaiter également une bonne retraite, puisqu'il a raccroché les skis à la fin de cette saison 2021, après presque 20 ans de carrière tout de même. Une carrière garnie de succès, bien évidemment, mais aussi de quelques galères. Parlons des choses qui fâchent, par exemple avec ses déboires aux Jeux Olympiques, aucune place sur le podium, mais aussi beaucoup d'abandon et des places d'honneur, malheureusement. Qu'importe, JB forgera sa gloire sur d'autres pistes de slalom du monde. Le monde, justement, il va le conquérir par deux fois, en 2011 à Garmisch-Partenkirchen en Allemagne et en 2015 à Beaver Creek aux États-Unis, deux titres en slalom, et il est le seul double champion tricolore de la spécialité dans l'histoire. En Coupe du Monde, il empochera une petite coupe de cristal, celle du slalom en 2009, et se classera par deux fois deuxième en 2008 et en 2011. Malgré quelques périodes de blessures, le Savoyard est régulier dans la performance. Il y a de nombreuses reprises, il se classera sur les podiums de la Coupe du Monde, dont 9 victoires tout de même. Jean-Baptiste Grange, plus qu'un palmarès, une véritable personnalité à qui on souhaite un bon repos des pistes bien mérité, mais également aujourd'hui un joyeux anniversaire. Et quant à nous, on se dit à demain pour d'autres histoires d'un jour avec Mémoire Sport.
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2: Bonsoir Caroline, alors toutes les bonnes choses ont une fin, c'est la dernière chronique coup de projecteur de cette saison. Qu'est-ce que vous nous proposez pour terminer l'année en beauté à Utopia ?
3: Alors, on est très heureux de pouvoir convier nos spectateurs, les fidèles, mais aussi toutes celles et ceux qui ne nous connaissent pas. Ce sera l'occasion de faire connaissance. On vous invite donc à un fiesta de fin de saison. Ce sera le vendredi 3 juillet à partir de 19h, donc à Utopia Saint-Ouen-l'Aumône. Et à cette occasion, donc, on vous prépare, comme tous les ans, une magnifique tombola. Donc, quand même, le premier prix est une saison entière gratuite à Utopia pour une personne, c'est-à-dire que l'heureux ou l'heureuse gagnante aura une carte VIP, pourra venir voir autant de films qu'il ou elle le souhaitera sur la saison août 2026 jusqu'au juillet 2027. Donc voilà, c'est quand même un beau cadeau. Et puis surtout, ce sera l'occasion de pouvoir découvrir un film en avant-première. Cette année, on est très heureux d'avoir obtenu l'avant-première du film de Martin Darondo et Bertrand Huskla, que vous connaissez peut-être, qui fait des vignettes très très drôles. Le film s'appelle De la comédie française et c'est un film tout à fait réjouissant. C'est une comédie qui se passe exclusivement donc à la comédie française, avec exclusivement des comédiens de la comédie française, et c'est à la fois drôle, intelligent, voilà, ça nous semblait être le film parfait pour finir l'année. Et puis le film a l'avantage aussi de ne durer qu'1h15, ce qui va nous laisser toute la soirée pour ensuite manger tous ensemble une part de paella qui sera faite en direct de la place Pierre Mendès France. Donc il faut venir pré-acheter vos places aux caisses d'Utopia, mais si vous vous décidez au dernier moment, il y a de fortes chances qu'il y ait encore de la place. Voilà, donc ça c'est le dernier et premier gros événement. Et nous avons aussi un événement dimanche 5 juillet, un petit déjeuner iranien. C'est une séance unique en hommage à Marjane Satrapi qui nous a quittés trop prématurément. Donc on était très triste de cette disparition. Donc voilà, on voulait lui rendre hommage en passant l'un des films emblématiques de sa carrière, qui est bien sûr Persepolis, tiré de son propre roman graphique. Et on aura également notre députée Aïda Adizadeh qui sera présente, puisqu'elle est présidente du groupe d'amitié France-Iran à l'Assemblée nationale. Voilà, donc c'était aussi important pour nous de rendre hommage à cette grande artiste disparue. On terminera par une autre avant-première le mercredi 8 juillet d'un film qui a été présenté à Cannes, qui a été unanimement salué, qui a eu le prix du scénario. C'est le film Notre Salut, qui nous plonge dans la France collabo, et c'est avec un Swan Arlo absolument magistral. Donc ça, ce sera le 8 juillet. Et puis on finira l'année également sur un film à la fois jeune public, mais qui touchera toutes les générations. C'est un film qui a fait l'unanimité aussi au sein de nos équipes lors du dernier festival de Cannes. C'est un film d'animation. Ça s'appelle Le Corset et c'est un film à la fois très drôle, très touchant. Donc on vous invite vraiment à venir le jeudi 16 juillet à 14h30 et ce sera aussi l'occasion d'offrir aux plus jeunes de nos spectateurs un goûter.
2: Et alors Utopia, vous fermez comment pour les vacances et surtout vous rouvrez quand pour la rentrée ?
3: Alors nous serons fermés effectivement du 29 juillet au 18 août et on réouvrira les portes donc mercredi 19 août avec une programmation de malade, puisqu'il y aura bien sûr sur la prochaine gazette la Palme d'Or, entre autres.
2: Merci et bonnes vacances.
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5: Bonjour, c'est Robin, votre expert de l'actualité des marques et de leur histoire. Aujourd'hui, on va parler de ces marques qui, en changeant de pays, changent aussi de sens. Parfois c'est drôle, parfois c'est gênant, parfois c'est catastrophique. Et on commence avec une marque toute douce, toute innocente, les Bisounours. En France, ça s'appelle les Bisounours. Au Québec, ça ne pourrait pas s'appeler les Bisounours. Parce que là-bas, le mot bisoun est un mot familier pour dire pénis. Donc bisounours au Québec, ça reviendrait à dire pénis ours. Ce serait pas très approprié pour un dessin animé. Donc au Québec, les bisounours s'appellent les Calinours. On reste dans l'univers de l'enfance avec une école catholique aux États-Unis. Cette école s'appelle The Prout School, un nom comme un autre aux États-Unis, mais si on traduit ça en français, eh bien ça donne l'école du prout. En 2021, cette école a fait le buzz en France. Elle avait publié sur Twitter une photo avec des élèves de l'école. Ces élèves portaient un maillot de foot sur lequel était écrit Prout en gros. On passe maintenant aux marques de voitures. Alors là, c'est le festival des noms qui dérapent. On commence avec Audi et son modèle électrique e-tron. Ça s'écrit E trait d'union T-R-O-N. Si on le prononce à l'anglaise, ça donne e-tron. C'est assez classe, ça fait même un peu Avengers. Si on le prononce à la française, ça donne e-tron. Le mot e-tron est un synonyme de crotte. Dans le même registre, on a la Nissan Moco au Japon. Le problème, c'est que Moco, en espagnol, ça veut dire crotte de nez. Renault, en France, on a fait une bonne aussi, hein, avec le SUV Koleos. Koleos est un mot qui ressemble à un mot grec qui veut dire vagin. La marque américaine Ford a, elle, réalisé le plus grand fail linguistique de l'histoire automobile. Elle a lancé la Ford Pinto au Brésil, sans savoir que Pinto signifiait pénis en portugais. Une autre marque américaine, la marque Buick, aurait pu aussi se planter. La marque vend aux États-Unis un modèle qui s'appelle Lacrosse. Ce nom a heureusement été changé pour le marché canadien, parce qu'une crosse en québécois peut vouloir dire magouille ou masturbation. La marque Mitsubishi a eu un problème de traduction similaire avec le 4x4 Pajero. Si on le prononce à l'espagnol, Pajero veut dire branleur dans les pays hispanophones. Donc le 4x4 Mitsubishi Pajero s'appelle Mitsubishi Montero dans les pays où on parle espagnol. Et puis on a la Mazda, la puta, qui est un modèle vendu au Japon. Pas besoin de traduction, je pense. Allez, on termine comme on a commencé avec une marque pour enfants, Bledina. En russe, Bledina peut vouloir dire prostituée. Donc un mot pas très approprié pour une marque pour enfants. Voilà, on a fini notre tour du monde des noms de marques. C'était Robin, votre expert de l'actualité des marques et de leur histoire. On se retrouve très vite pour une nouvelle question.

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0: 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Il est 11h.
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2: Bonjour à tous. Les personnes atteintes de la maladie cœliaque vivent souvent dans la crainte d'ingérer du gluten par accident, même dans des situations inattendues comme un simple baiser. Mais embrasser son ou sa partenaire présente-t-il des risques ? La maladie cœliaque est une maladie auto-immune qui touche 1% de la population et se caractérise généralement par des troubles digestifs, notamment des douleurs abdominales, des indigestions et des diarrhées. Chez les patients atteints de la maladie cœliaque, l'ingestion de gluten provoque des lésions intestinales, même si elle ne provoque pas de symptômes immédiats. Tout le monde s'inquiète de la présence de gluten dans les plats servis au restaurant, expliquent des chercheurs de l'Université Columbia à New York. Mais personne n'a vraiment étudié ce qui se passe après un baiser. Afin de comprendre s'il existait un risque réel, les scientifiques ont recruté 10 couples, chacun avec un ou une partenaire atteint de la maladie cœliaque. Première étape, le ou la partenaire non cœliaque mangeait 10 crackers salés contenant du gluten, puis le couple s'embrassait pendant 10 secondes. Seconde étape, le partenaire buvait un verre d'eau avant le baiser. Bonne nouvelle, dans les deux cas, les chercheurs ont constaté que le transfert de gluten mesuré dans la salive était minime chez la majorité des participants. En fait, le taux de gluten détecté était toujours inférieur aux limites autorisées pour les produits étiquetés sans gluten. Cette étude vient donc rassurer les patients atteints de la maladie cœliaque, mais aussi toutes les personnes souffrant d'une sensibilité au gluten.
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4: Les discrets présentent curieuses expressions.
5: Oh bah rester tout seul ou à l'écart, quoi.
6: Ne pas évoluer, surtout.
5: Les trucs comme ça.
6: Ne pas évoluer, pour moi, je le vois comme ça.
5: Rester en carafe, c'est ça. Ah, si on fait rien, on n'a rien, à un moment donné.
6: Ah bah oui.
5: Mais quelquefois, vous avez beau faire quelque chose. Vous voulez vous en sortir.
6: Oui, bien sûr, mais comme on y arrive.
5: Hein?
6: J'ai quitté l'école à 14 ans et j'ai repris des études en faisant des ménages le matin à 5h30, mais je me levais pour aller faire des ménages dans les banques et les cinémas et tout ça. Hein. Donc j'avais des journées infernales, puisqu'à jusqu'à 11h du soir, je faisais les devoirs de ma cousine, que je retournais le lendemain matin faire mon ménage à la banque, et je m'en suis sorti comme ça. Au lieu de travailler en usine ou dans un atelier de couture que je ne pouvais pas supporter, parce que quand j'ai eu la cinquantaine, il y a eu beaucoup de chômage, le travail qui commençait à manquer là, vers les années 77 par là.
5: Oui.
6: Il y a eu un gros problème là.
5: Oh, même avant.
6: D'entreprises qui commençaient déjà à couler là, voilà. Donc je suis allé j'ai repris un peu de formation comme ça pour me, comme j'étais à la Cédica, j'ai fait de la formation. On m'a gardé comme professeur. J'ai été reçu deuxième sur 200 élèves.
5: Oh bah
6: et je n'avais que le deuxième. J'avais que le certificat d'études. La directrice m'a gardé. Je suis devenu un professeur. Voilà. J'ai professé la sténographie, la dactylographie, comme j'ai appris. Voilà. J'ai formé des adultes. Alors donc, monsieur, moi, je me trouve très bien. Je vous le dis tout de suite, parce qu'avant, j'étais en dessous de tout. Et bien maintenant, je me trouve au-dessus. Voilà.
5: Oui, mais enfin, je dis, t'as des personnes qui ont beau
6: on a manqué
5: vouloir s'en sortir,
6: alors, quand on a manqué
5: qui peuvent pas sortir, vous voyez.

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0: 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Il est midi.
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0: Bonjour, bonjour. Très heureux de vous retrouver en ce vendredi sur les ondes enchantées de votre radio locale RGB, comme il a été dit, sur le 99.2 FM, eh bien c'est à la radio, mais également sur Internet, c'est ici et partout ailleurs, il n'y a pas de frontières. Autrement dit, sur Internet, à la bonne adresse, cependant, radio-rgb.net. Aujourd'hui, on a l'immense plaisir d'accueillir dans cette émission un artiste que je souhaitais faire venir depuis des années, auteur, compositeur, interprète, musicien, contrebassiste hors pair. On le retrouve au chant, à l'écriture des textes et des musiques. C'est dire que c'est un artiste qui sait presque tout faire, assurément. Mathias Imbert, alias Imbert Imbert. On va passer une bonne partie de cette émission en sa compagnie pour la présentation de son nouveau projet artistique composé d'un nouvel album, déjà le sixième en ce qui le concerne, composé de 12 titres et accompagné d'un livre de 96 pages réunissant en deux parties 11 chansons, 10 textes et 51 poèmes, le tout avec des illustrations magnifiques de Delphine Fabreau. Je n'en dis pas plus. Si, pardon, le nom du projet tout de même, Petit Journal du Feu. Alors après, mystère, secret, et soyez fidèles à la suite de cette émission. Commençons par le commencement avec une sélection qui a été concoctée sur le feu, peut-être, allez savoir, comme un plat gastronomique, avec de la chanson toute nouvelle, avec un artiste que je rentre pour la première fois dans cette programmation, c'est Simon Dalmet. Alors, il vient de nous sortir un single tout récent, c'est le 2 octobre dernier, 2026, pour annoncer la sortie de son prochain album qui a pour titre Apache. L'album, lui, sortira le 13 novembre prochain, qui nous est présenté comme un manifeste pour la liberté d'être et vivre ses émotions profondes, un recueil de poésie et un essai esthétique de chansons françaises. Et oui, eh bien, commençons à découvrir cette chanson qui est sortie en single, qui a pour titre Roule, roule. L'album raconte un changement d'époque et de génération, la course après nos rêves qui s'échappent, l'amour salvateur, la désillusion des idéaux, mais aussi la mémoire, l'intime, la poésie qui nous reste toujours. Chanson à suivre, Roule, roule, Simon Dalmet.
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Simon Dalmès, roule, chanson, ce qui sera extraite de son prochain album qui sortira le 13 novembre prochain, c'est bientôt. Le titre de son album Apache, le titre de la chanson qui vient, elle, de sortir en single le 2 octobre dernier, roule. Et qu'est-ce que ça nous fait du bien, ça nous éloigne effectivement de toutes ces scènes terribles que l'on peut voir dans notre pays en particulier en ce moment. Oui, le manque d'espoir, parce qu'il s'agit de cela au fond. Eh bien, la chanson qui va suivre, eh bien, est extraite de l'album Feuilles Fauves, qui est sorti en septembre 2024, et qui fait surgir du chaos du monde de petites flammes d'espoir, avec le groupe Lojo qui nous invite avec Feuilles Fauves à un périple solaire grâce à cette langue inventée au créole comme au son du monde et d'ailleurs. Oui, Lojo, on va les retrouver, ce groupe qui est originaire de la région de Angers, on va le retrouver aux côtés et en compagnie de Jupiter et du groupe Okwes, eux-mêmes originaires de la RDC, République démocratique du Congo. Il est ce Jupiter, figure iconique de Kinshasa. On l'a surnommé le général rebelle avec ses musiciens, une bombe d'énergie qui envoûte le corps et nourrit l'esprit. L'ambiance afro-funk, rock jazz, rumba congolaise. Ça, c'est, je préfère voir effectivement ce type de musicien rebelle et ce général fantasque. Lojo.

Grâce. Oui, Lojo, le groupe Lojo en compagnie, comme je l'ai dit, effectivement, de ces artistes qui nous viennent de la République démocratique du Congo, Jupiter et le groupe Hawkways, le général rebelle et ses musiciens, une bombe d'énergie, mais c'est le type d'énergie qu'on préfère évidemment, c'est qui nous assure effectivement ces moments, ces flammes, ces petites flammes d'espoir qui nous sont nécessaires. Tant à nous tous, et je pense en particulier à la jeunesse qui se ramasse effectivement pas mal de choses sur la gueule en ce moment dans les rues de France. Allez, grâce à une artiste, oui, des artistes d'ailleurs, qui se croisent, communiquent autour d'eux pour se faire connaître aussi auprès d'animateurs, de programmateurs de radio comme nous le sommes, c'est Vaslo à suivre. Vaslo, c'est un artiste qui m'a été fait, comment dire, la découverte, je l'ai fait par l'intermédiaire d'une programmatrice qui existe toujours, mais qui ne travaille plus pour la ville de Pontoise. C'était Élise Turba, qui est à l'origine du festival des Moineaux, en particulier d'une programmation à l'année, de la mise en place d'un dispositif d'aide et de soutien, d'accompagnement aux musiciens, parmi lesquels figurait cet artiste Vaslo, qui ensuite a été pris et soutenu par la Manufacture Chanson à Paris, c'est toujours le cas d'ailleurs, il s'y trouvait pas plus tard que cette semaine, pour présenter son nouvel album, son nouveau projet D'or et de feu. Et à l'occasion de la sortie de ce nouvel album qui aura lieu le 9 octobre, c'est ça, le 9 octobre, eh bien Vaslo nous a fait la promesse d'accepter notre invitation pour le vendredi 13 novembre pour l'émission Fêtard ou La Culture dans tous ses états. Que dire sur lui? Eh bien, c'est d'abord l'album en question, D'or et de feu, un album incandescent, avec lequel Vaslo traverse la matière, le feu qui consume, l'or qui est

étincelle, le vent qui emporte, le fleuve qui déborde, les odeurs et les parfums qui réveillent les mémoires enfouies en nous. Entre fulgurance poétique, énergie percutante, son nouvel album célèbre ce qui brille et brûle en nous. D'où le titre d'Or et de Feu. J'allais dire à un compère, non, c'est une journaliste qui a pour nom Stéphanie Berabi, qui a écrit, qui continue d'écrire pour le magazine francophone. Elle a dit, il y a quelques mois, en parlant de Vasslos, il est des artistes dont on sent qu'on va en entendre parler. Et c'est tant mieux. C'est le cas de Vasslos qui réunit les qualités qu'on apprécie chez un artiste, sens de la mélodie, texte ciselé, humaniste et sensible, et une voix exceptionnelle. Et vous allez voir, ça se vérifie, ça se précise, entre chanson et slam, entre pop, rock et baroque, voici Vasslos avec la chanson extraite de son album qui va sortir d'ici peu, Où est le cœur ?

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n'y a rien de démagogique ou de naïf que de poser cette question, où est le cœur ? Cette chanson, elle a été écrite, et bien évidemment, avant chez les mouvements qui se passent au travers de notre pays en ce moment, ce qui se résume trop de manière médiatique sous la forme de violences extrêmes. Et pourtant, oui, où est le cœur ? Où est notre cœur ? Où sont les cœurs ? Je crois que cette chanson de Vaslo, qui sort avec son album dans ses tout prochains jours, pardon, je dis une bêtise, ça sort, c'est sorti, hein, c'est ça ? C'est sorti là tout fraîchement, ce vendredi, 9 octobre, c'est ça ? Ça sort, autrement dit, aujourd'hui. Voilà qui est dit, un album incandescent avec en particulier cette chanson et bien d'autres sur l'album. Il y a plein de petites autres perles à découvrir. Il sera notre invité, oui, le mois prochain, vendredi 13 novembre, pour l'émission Fêtard ou la culture dans tous ses états. Et je m'en réjouis d'avance. Ça sera des retrouvailles pour nous. Tiens, parlant de retrouvailles, l'artiste qui va suivre, elle aussi, elle est déjà venue dans cette émission. On a de beaux souvenirs communs. Et je dois dire que c'est un grand et immense plaisir de la recevoir, parce qu'elle est partie dans le sud de la France, je crois dans la région de Toulouse, ou voire un peu plus loin, et elle est de passage à Paris d'ici peu de temps. Elle sera d'ailleurs notre invitée, l'une de nos deux invitées la semaine prochaine dans cette émission. Il s'agit de Lise Martin. Parmi les voix qui semblent avoir traversé le temps, il y a celle en effet de Lise Martin, qui est autrice, compositrice et interprète. Je l'avais perdue de vue ces dernières années, en effet, elle était venue nous présenter son album Persona en 2019, donc il y a quand même quelques temps de cela. Et dans son parcours artistique, elle s'est produite avec des artistes en première partie de Dominica, par exemple, de Kali, ou bien encore de Jane Birkin, c'était en 2017. Bonne nouvelle, elle nous revient avec un nouvel album, c'est son quatrième. Il est annoncé pour cet automne, elle vient nous le présenter directement ici en studio, et elle nous prévient en précisant ceci: c'est donc de la résilience et de la reliance à soi-même que cet album parle, à travers 10 chansons qui composent une traversée intérieure où se croisent fragilité, désir de liberté et puissance de la transformation. Alors, elle sera donc le 5 novembre prochain à Paris, à l'archipel, c'est dans le 10e arrondissement, et elle sera présente dans notre émission la semaine prochaine, vendredi 16 octobre. Elle partagera cette émission avec un autre artiste de la chanson qui a pour nom Cyril Ada, qui viendra lui nous présenter son nouvel EP, 6 titres, Panama, qui sortira le jour même. C'est dire qu'on colle à l'actu, sur le plan musical, également sur RGB. Allez, Lise Martin, La vague et l'étoile, extraite de son nouvel album.

Ah, Lise Martin, quel plaisir, extrait de son nouvel album qui a pour titre Lune avec apostrophe. Et il sera notre invité la semaine prochaine pour nous parler à la fois de son concert de lancement qui aura lieu le 5 novembre prochain à l'Archipel à Paris. Mais bien naturellement, on découvrira plusieurs chansons de ce nouvel album, dont peut-être, évidemment, voire certainement, la chanson que vous venez d'entendre, La Vague et l'Étoile. On saura tout sur la création, sur le travail de composition, d'écriture qu'il a été nécessaire pour parvenir à ce nouveau projet, le rendre vivant et surtout maintenant le partager avec le public. Elle sera l'une de nos deux invitées la semaine prochaine avec Cyril Hada, comme je vous l'ai dit. On finit vite avec les Vrigels qui seront, s'il vous plaît, ils sont passés dans cette émission tout de même en décembre 2022. Ils seront ce week-end 10 octobre 2026 sur la scène de l'Olympia. Quel bonheur, j'ai mille raisons de les soutenir. Groupe d'humoristes, apprentis comédiens issus de l'école de la rue Blanche à Paris, ils ont décidé un beau jour de se lancer dans l'aventure musicale, de chanter dans la catégorie chanson humoristique, une sorte d'exutoire en quelque sorte pour eux, des chansons, le réveil du musical, comment ne pas penser d'ailleurs quand on les voit sur scène aux Frères Jacques ou bien au groupe Chanson Plus Bill Fuloré. Ils sont vêtus tout de rouge, de la tête aux pieds, grimace béante de grand Benet et né le clown, et tout cela c'est pour le bien de nous tous. Barbuck Party, la chanson où il est question d'être plutôt festif dans le style et de nous parler du réchauffement climatique tout de même.

0: C'était les Vriegels, extrait de leur dernier album 4 étoiles en 13 titres. Ils nous font le tour de la planète et surtout en cours de tournée nationale depuis plusieurs semaines, plusieurs mois. Ils sont ce week-end à Paris, à l'Olympia s'il vous plaît, et quel bonheur de les voir sur scène. C'est un sacré spectacle bien complet et qui vous rebooste, qui vous redonne qui vous redonne de l'espoir aussi, là encore. Et ils auront évidemment laissé les shorts de côté, les caleçons, parce que là, la température est plutôt à la baisse. Allez, il est temps de rejoindre notre invité du jour, Mathias Humbert, alias Humbert, brillant et extraordinaire contrebassiste, auteur, compositeur, interprète, musicien hors pair. Allez, je n'en dis pas plus. Fêtard ou la culture dans tous ses états. 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Très heureux de vous retrouver comme chaque vendredi. Et oui, mon invité fait des grands yeux, naturellement, puisque nous avons enregistré cette partie en début de semaine. On dit tout, on ne cache rien. Pour autant, bienvenue à nos auditeurs du vendredi, en effet, mais également à ceux du samedi, puisque l'émission est rediffusée dans les mêmes conditions, mais cette fois-ci à un autre horaire, entre 12h et 13h30. Et pour ceux qui ne sont pas disponibles à ces deux rendez-vous, ou à l'un de ces deux rendez-vous, il est possible quelques jours plus tard de nous retrouver en podcast sur le site internet de votre radio locale à la bonne adresse radio-rgb.net. Voilà qui est sage en termes de correction. Notre invité pour cette deuxième partie d'émission a pour nom Mathias Humbert, alias Humbert, qui tout juste de retour de Mayenne, à l'occasion d'une tournée qui l'a engagée sur la France entière, fait le détour par notre studio pour nous présenter son nouveau projet artistique, composé d'un nouvel album, son sixième album, et lui-même composé de 12 titres et accompagné d'un livre de 96 pages, s'il vous plaît, réunissant en deux parties 11 chansons, 10 textes et 51 poèmes, sous le titre commun Petit journal du feu, qui est sorti pendant l'été, le 28 août 2026. Le tout, du moins l'album, distribué chez l'autre distribution. Le livre doit avoir peut-être un autre circuit de distribution, il va nous le dire. Ces textes, jamais décoratifs, explorent les failles humaines, les désordres intimes et les petits bonheurs salvateurs, sans chercher à lisser ni à rassurer. Voilà de quoi se mettre un petit peu l'église au milieu du village, ou de placer effectivement notre invité dans le décor qui est le sien. Notre invité est également membre de Bancal Chéri, que j'ai souvent, du moins ces derniers mois, voire toutes dernières années, j'ai eu l'occasion de diffuser cette bande de Bancal Chéri. Il se retrouve aux côtés de Dimonet, de René Bourdon et de Nicolas Jules. Ce dernier, d'ailleurs, qui célèbre en cette année 2026-2027, je crois, ses 30 ans de hors piste poétique et musicale. Et c'est vrai que ces deux-là était fait pour se rencontrer, voir les autres aussi. Mais la rencontre avec Nicolas Jules, j'imagine que c'est aussi salvateur ou salvatrice comme rencontre.
1: Ah bah ouais, complètement. Bah c'est sûr, c'est un genre de personne enrichissante, ouais. Ouais. C'est marrant, j'en parlais hier soir, je l'ai rencontré sous les étoiles exactement, donc sur France Inter, à minuit, je crois qu'en 2007 ou 2008, quelque chose comme ça, quoi.
0: Vous êtes également membre du duo Boucanche, deux cris, deux one-man show band, étonnant et détonnant, comme l'a écrit la revue Hexagone, un groupe composé par vous-même, chanteur, contrebassiste, bassiste, batteur simultané, petit punk sensible, ai-je lu, et Brunoy Zarn, chanteur, guitariste, bidoniste, banjoïste, géant patibulaire mais presque, qui joue une musique libre et sans limites. De quoi là se vivre encore une toute autre aventure, et vous allez nous dire un petit peu les fils conducteurs qui vous amènent à vivre ces aventures. Ce n'est pas tout, puisque vous êtes par ailleurs aussi également, et là je ne connais pas trop, un membre du groupe Le Tigre des Platanes, où il est question de jazz plutôt genre déjanté.
1: Ouais, c'est ça, Le Tigre des Platanes, c'est un quartet avec saxophone, baryton, batterie, trompette, c'est plutôt jazz effectivement, et le trompettiste Piero Pépin jouait dans le Tigre des Platanes, et il a monté avec nous le duo qui était à l'époque un trio boucan, et puis il est malheureusement décédé, donc en tout cas c'est le lien entre ces deux groupes, quoi. Mmh.
0: Vous êtes un artiste polyforme, protéiforme ou très éclectique, quoique il y a peu de différence entre les trois qualificatifs que j'ai choisis volontairement, sachant que l'un de vos messages que vous nous adressez en quatrième de couverture du Petit Journal du Feu version livre, poème d'ailleurs qu'on retrouve à l'intérieur de ce même livre, nous dit ceci: sans musique, les mots chantent, avec, ils dansent. C'est déjà l'état d'esprit, la signature de notre invité sur l'antenne de RGB, à savoir Humbert.
1: Ouais, disons que je cherche pas à être clair, quoi. Mais que ça soit joli, si possible.
0: Oui, mais en tout cas, ça sonne bien. Et ensuite, effectivement, c'est parlant. Cela dit, en termes d'image, ça se tient un peu de mots, mais tout est presque dit.
1: Ouais, mais on pourrait presque inverser. Mm-hmm. Et c'est en ça que... Moi, j'adore cette phrase. Vraiment, je suis assez fier de l'avoir trouvée, mais... On pourrait très bien dire sans musique. Oui. Enfin bon, je l'ai pas sous les yeux, mais voilà, on pourrait inverser, comme quoi la poésie
0: avec la danse, effectivement, entre autres.
1: Voilà. Ah, ouais.
0: Question pour ouvrir notre rencontre. Il y a le musicien que vous êtes qui transmet de l'émotion à fleur d'archès. C'est l'expression d'ailleurs qui m'est revenue quand j'ai refouillé dans mes notes lointaines lors d'une première rencontre avec vous-même. Cette rencontre monte à plus de 16 ans en arrière, c'est dire qu'il a fallu que je fouine dans la caverne d'Ali Baba, de ma mémoire. Et on parlait déjà effectivement à ce moment-là de l'émotion à fleur d'archet vous concernant, sachant que vous êtes contrebassiste. Mais aussi votre instrument de musique, la contrebasse, donc votre dame de bois, toujours, avec laquelle vous voyagez, preuve en est, elle est là tapie dans l'ombre aujourd'hui. Et est-ce que l'instrument est le prolongement du musicien que vous êtes, ou est-ce que l'instrument est beaucoup plus que ça pour vous ?
1: Ah là là, c'est maintenant ça fait 30 ans que bientôt 30 ans, ça va faire bientôt 30 ans que c'est toujours la même contrebasse. Figurez-vous que je suis même en train d'écrire un livre sur son histoire qui est pas très clair, ni pas clair du tout même, puisque tout ce que je sais, c'est qu'elle serait de la fin du 19e, qu'elle aurait été fabriquée en Autriche, mais elle est pas signée, donc je l'ai depuis une petite trentaine d'années, et je me suis amusé à m'engager dans l'aventure difficile d'écrire une histoire plus ou moins vraie de cet instrument. Mais c'est vrai que non, mais c'est vrai qu'on a un rapport un peu assez particulier, quoi. Mmh. Ouais, assez fort.
0: On va vous entendre dans une première chanson extraite de votre nouvel album, donc dont il est question aujourd'hui au cours de cette émission, Petit Journal du Feu, c'est le titre de l'album et du livre, on va en parler évidemment, et on va partager tout cela avec nos auditeurs. La chanson qui tourne depuis plusieurs semaines sur cette radio, sur les ondes de cette radio locale qui vous reçoit aujourd'hui, Je bronze à ton silence, et on peut y croiser dans le texte, J'ai ta joie de vie, et qu'est-ce que tu vivais fort, c'est ça ?
1: Ouais, c'est ça.
0: Eh bien, on va partager cette joie de vivre.

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1: Et oui, je bronze à ton silence, extraite cette chanson de l'album de notre invité du jour, Humbert Humbert, ce nouvel album, nouveau projet artistique puisqu'il est complété cet album d'un livre, d'un petit livre, mais costaud, 96 pages, et c'est, au-delà du nombre de pages, c'est son contenu évidemment ce qui importe, sur lequel on va revenir évidemment au cours de notre émission du jour. Je bronze à ton silence, parler de joie de vivre, c'est vrai que je disais hors micro que ça m'inspire tout de suite, moi, la danse, ça me tient au corps depuis toujours, même les années qui passent, et ben, c'est dès que j'entends une musique comme ça, là, j'ai l'impression d'être disponible comme je l'étais il y a 40 ans en arrière, c'est dire. Et il faut dire que sur cet album, vous avez un invité de qualité, qui d'ailleurs s'exprime sur ce titre, qui nous vient tout droit de l'île de la Réunion, c'est René Lacaille.
2: Et ouais, René Lacaille qui s'est installé à 7, à une centaine de mètres de chez moi et que j'ai rencontré il y a 3 ans maintenant. Et bon, il faut dire qu'il a le contact facile, mais c'est devenu vraiment un super copain. On a même l'occasion de faire ce qu'il appelle des cabarets créoles où on se retrouve à 18 sur scène, à droite, à gauche. Pour l'instant, on l'a joué quelques fois. La première, c'était pour fêter ses 70 ans de musique.
1: Ah, c'était donc, en 2025, c'est ça?
2: C'était en 2024, je crois.
1: 24, mais, d'accord.
2: Ouais, voilà. Mmh. Avec Moussé Hakim de Zebda, avec Mourad de la rue Quétanou, enfin tout un tas d'invités, Bonbon Vaudou, donc ses enfants, Rian Lacaille, Marco Lacaille, tout un tas de gens formidables. On l'a joué pas plus tard que samedi soir, c'est à chaque fois une régalade. Et c'est vrai que c'est un bonhomme qui vient pour le coup vraiment, non seulement du Maloya, mais de la danse, quoi. Enfin, c'est son critère premier, je pense. Quand il aborde n'importe quelle musique, faut que ça commence par danser. Ensuite, on réfléchit à si les accords sont les bons ou si la mélodie est bonne. Et les paroles, ça vient bien plus tard.
1: Et on voit effectivement, en tout cas dans l'expérience qu'il en a tirée de cet enregistrement, il apparaît sur plusieurs titres de votre album, ce nouvel album, et il dit qu'il a affirmé que c'est l'un des plus beaux albums auxquels il a participé. C'est dire que ça l'a touché très profondément, au-delà de l'acte du musicien.
2: Mais ouais, non, c'est complètement incroyable. Quand on sait qu'il a enregistré avec Bob Brossman, qu'il a travaillé longtemps avec Higelin, il a travaillé avec un nombre de gens incommensurables. Il a fait le tour du monde avec toutes sortes de musiques. Donc oui, non, c'est sûr que c'était un sacré compliment quand il m'a sorti ça. Après, j'avoue, je lui avais demandé de me trouver un compliment ou deux et il a trouvé le sans faille, quoi. Là, c'était...
1: Nous nous sommes rencontrés une première fois il y a bien longtemps. C'était au mois de mai 2010, à l'occasion d'un festival qui, je ne sais plus s'il existe aujourd'hui, en tout cas pas sous le même nom, Parole et Musique, pour à l'époque sa 19e édition, c'est-à-dire l'ancrage qu'il avait déjà, ce festival du côté de Saint-Étienne, Parole et Musique. Et j'avais rencontré plusieurs artistes à cette occasion, avec aussi le directeur du festival de l'époque, c'était Marc Javel. Et j'ai me souvenir, et d'ailleurs il y a un enregistrement qui avait été fait à ce moment-là, auprès de vous-même et d'Agnès Bill et d'une artiste qui a pour nom Majo. J'ai un peu perdu de vue, mais je crois qu'elle est toujours en activité, en tout cas Agnès Bill assurément. Elle sort très prochainement un nouvel album, c'est dire que là, les années passent, mais elle a une vitalité elle aussi également sur scène. Et vous, je vous retrouve avec plaisir au travers de ce nouvel album. Il faut dire que j'ai souvent programmé Humbert Humbert parce que d'abord, on a, on va dire, presque des attaches communes, un intérêt certain pour le jazz, la musique jazz, et tout ce que ça signifie derrière, tout ce que...
2: Et c'est large.
1: Et c'est hyper large, c'est pas une famille qui s'est enfermée, recroquevillée sur elle-même, sur le plan musical, je veux dire. C'est une musique qui se régénère sans cesse, qui est en mouvement, un peu comme on l'entend dans vos musiques. Et c'est une musique qui symbolise, par définition, la liberté. Je crois que il n'y a rien de plus important pour des artistes et des musiciens comme vous.
2: Ah bah ouais, la liberté, c'est sûr que oui, la liberté, ouais. Ouais, que dire de plus? C'est vrai.
1: C'est un mot essentiel, mais on a tendance à croire qu'aujourd'hui, d'abord, il y a de fortes remises en question de cette liberté. Il suffit de voir ce qui se passe dans notre pays déjà, là, en 2026, où on voit des pièces de théâtre, on voit des concerts annulés, on voit des pièces de théâtre supprimées, parce que ça n'est pas du goût de... non pas des programmateurs, parce que c'est les programmateurs qui programment, comme son nom l'indique, mais c'est plutôt des élus qui se chargent et se transforment en programmateurs pour revenir sur certaines programmations, sur certains contrats d'ailleurs qui ont été signés auprès des artistes.
2: Et ouais, des élus que nous avons élus, comme, comme leur nom, ce nom l'indique. Ouais. Mmh. C'est dur à croire, mais c'est comme ça que ça se passe, ouais.
1: Que de chemin parcouru depuis justement cette rencontre de mai 2010 que j'évoquais. On avait à parler à ce moment-là de votre deuxième album, Bouh, un album qui a quand même eu une sacrée résonance, non seulement en France, mais vous êtes allé en concert des centaines de fois avec cet album, ici en France, en Europe, voire même de l'autre côté de l'Atlantique.
2: Mmh, oui, au Québec, ouais.
1: D'ailleurs, au Québec, vous avez même obtenu le prix Félix Leclerc en 2008.
2: Ah oui, ça c'est, ouais, c'était un petit peu avant. Mais
1: inoubliable, non?
2: Ah bah oui, inoubliable. Oui, non, bon, après, c'est une époque où j'ai remporté un petit peu tous les prix. J'avais le prix des Franco de La Rochelle, le prix des Printemps de Bourges, le prix de Montauban à l'Orchante, qui a été très important pour moi.
1: Le Mans Cité Chanson,
2: où j'étais hier d'ailleurs. Un des gens du jury m'accueillait hier. Mm-hmm. Il m'a parlé du fait qu'il avait voté pour moi il y a 20 ans. Et ouais, donc bon, mais c'est sûr que c'était une époque incroyable. Oui. Le fait d'être une découverte comme ça dans le monde de la chanson, c'est enfin ça peut être pas mal. Après, faut un peu bagarrer quoi pour maintenir la chose. D'autant que j'avais quand même pris un certain parti pris un petit peu anti-business, un petit peu anti-show business bon, du coup, c'est vrai que c'est un peu une bagarre. Enfin, je refusais les télés, j'ai refusé pas mal de choses à l'époque, notamment. Et puis j'ai tenu à rester autonome et auto-produit, tout ça. Et c'est vrai que, bon, bah voilà, bah, moi, je le regrette pas, mais maintenant c'est la bagarre et tant mieux, j'aime bien ça, la bagarre.
1: L'album Petit Journal du Feu, un hommage à votre père, Dominique Imbert, que vous avez qualifié d'émissaire du feu, avec une émotion brute, évidemment. Votre père est décédé il y a quelques mois, c'est ça?
2: Quelques années maintenant.
1: Ouais, ouais. Pourquoi cet hommage est sous la forme à la fois d'un album, mais comme je l'ai dit tout à l'heure, accompagné d'un livre aussi, avec, comme je l'ai annoncé, avec les textes de vos chansons qui figurent sur cet album, et plus d'une cinquantaine de textes de poésie qui font partie de cet ensemble, de cet hommage, comme s'il y avait une urgence à publier aussi ces textes de poésie qui ne sont pas directement ce qu'on retrouve sur votre album.
2: Et ouais. Non, mais c'est vrai que je me suis mis à écrire, je me suis mis à avoir envie d'envisager un album, puis je me suis aperçu que ce que j'écrivais était quand même très relié à lui, notamment via le feu, parce que bon, faut dire que qu'il a été grand brûlé en 1940, quasiment à sa naissance nourrisson, puis qu'il a passé. Il a passé les 10 premières années de sa vie à l'hôpital, et puis finalement il s'est mis à travailler le métal pour un grand brûlé, il faut le faire, et puis à finalement fabriquer des cheminées contemporaines donc en métal suspendu. Et c'est vrai qu'il avait un rapport avec le feu qui m'a largement transmis, mais qui était tout à fait particulier. Donc c'est vrai que le Petit Journal du Feu, c'était, ça me paraissait évident de...
1: Ça s'imposait.
2: Et puis le fait aussi d'écrire, lui c'était un homme qui écrivait beaucoup, et j'ai toujours eu un peu la sensation qu'un jour faudrait que j'écrive le livre qu'il n'avait pas écrit lui-même. Je sais pas si c'est celui-là, parce que je vous l'avoue, je suis sur un autre livre aujourd'hui, mais...
1: Un roman?
2: Ouais, voilà, un roman. On n'en dira pas plus parce que c'est encore trop frais, mais... Mais c'est vrai que l'écriture, il m'a légué l'écriture et le feu, on va dire.
1: Le feu, après les canicules à répétition et les méga-feux de plus en plus ravageurs qu'on a pu vivre en France, dans le reste de l'Europe et dans différents pays au monde, liés aux conséquences, faut-il le rappeler, des dérèglements climatiques, sans oublier les images de feux en lien avec les mouvements sociaux et autres manifestations lycéennes en cours. Le feu est partout, symbole de passion, de vie, mais aussi de destruction. Il est associé au désir, à l'intime. On le retrouve d'ailleurs, ce désir, cet intime aussi dans vos textes. Je n'irai pas jusqu'à parler des feux de l'amour, non. Le feu est présent dans la littérature et dans la poésie. Il suffit de s'y plonger pour le découvrir. Le feu est présent en psycho, en philo. Pour Gaston Bachelard, parmi mes références depuis toujours, l'amour n'est qu'un feu à transmettre. Le feu n'est qu'un amour à suspendre. Non, je reprends le texte, pardonnez-moi, je suis troublé. L'amour n'est qu'un feu à transmettre, si. Le feu n'est qu'un amour à surprendre. Est-ce que ça résonne chez vous ?
2: Ah bah ouais, j'aurais bien aimé l'écrire.
1: Voilà, tout ça aussi parce qu'on peut se dire, à ce moment de l'année sort ce disque et ce livre « Petit journal du feu », on peut se dire, attention, c'est un manuel pour mettre le feu dans notre pays.
2: On peut se le dire, ouais, ça me va. Je pense pas que ça. Non, franchement, ça n'a pas été écrit dans cette idée. C'est plus le feu dans toute la poésie dont tu parlais à l'instant. Mais c'est vrai qu'il y a une chanson notamment qui s'appelle Que du feu, qui dit quand on regarde le monde, on n'y voit que du feu. Et c'est vrai que ça peut parler un peu de ça, ouais.
1: Ah bah tiens. On va se la passer, cette chanson, Allons-y. Que du feu. Et là, on retrouve à nouveau René Lacaille à vos côtés. On parlera à la suite des musiciens qui vous accompagnent. Il y a un quartet et deux choristes aussi qui se sont additionnés à l'ensemble. Que du feu, extrait de l'album de notre invité, Petit journal du feu, notre invité Humbert. 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

0: Que du feu, oui, que du feu, c'est le titre de la chanson de notre invité Humbert Humbert, extrait de son nouveau projet artistique, de son nouvel album, Petit Journal du Feu, qui est sorti, je vous le rappelle, le 28 août dernier, 28 août 2026, et il est distribué chez L'Autre Distribution, pour ceux qui ont du mal à le trouver. Dites à vos disquaires, pour ceux qui survivent encore dans notre pays, les références, quand ceux qui n'ont pas un disquaire à portée de main, parce que c'est le cas, il vaut mieux le commander, c'est ça? Il y a moyen de le commander à distance?
1: Oui, il y a moyen de le commander sur Bandcamp notamment, qui tient, puisqu'on y est, faisant leur la pub, c'est quand même beaucoup mieux que les plateformes en général, comme d'ailleurs, je ne vais pas les citer parce que je n'ai pas envie de leur faire de la pub, parce que quand même, pour faire savoir à nos auditeurs que quand les gens écoutent, ont un abonnement et qu'ils écoutent sur la plateforme un morceau comme un des miens, on va toucher 0,0003 euros. Bon, il y a 3 zéros après la virgule. Donc, autant dire qu'il faut en vendre plusieurs dizaines de millions pour commencer à envisager de se rembourser ce que peut coûter un album comme celui-là. Donc voilà, pour le coup, Bandcamp c'est une plateforme qui prend un petit pourcentage de distribution, comme il est normal de le faire, mais qui en reverse la grande majorité à l'artiste, et voilà, je tiens à le défendre. Et on peut commander le livre, en tout cas, il est quasiment exclusivement commandable sur cette plateforme, sinon il est à la librairie Terra Nova à Toulouse, et puis il va bientôt être au Café Plume, à Lautrec, dans le Tarn, bon voilà, mais sinon c'est pas tellement distribué en termes de livres.
0: On évoquait donc tout à l'heure René Lacaille, invité, et quel invité sur cet album, d'autres musiciens, des fidèles, parmi les fidèles qui vous suivent, avec qui vous jouez depuis, je crois, 7 ans déjà, un quartet qui est composé, vous allez nous les présenter, les musiciens que vous retrouvez, j'imagine forcément avec plaisir et bien plus que ça.
1: Mais oui, nous avons Mathieu Verchowski au violon, nous avons Laurent Paris aux percussions, Bruno Izarn à la guitare, et dernièrement, pour ce dernier album, j'ai invité Lucie Delmas au marimba. Je rêvais d'un marimba, de mêler le son de la contrebasse au marimba, donc on s'est retrouvés ensemble au studio La Buissonne, que je veux bien citer aussi parce que c'est quand même un des studios dont je rêve depuis que je suis gamin, en fait, parce que
0: ils se trouvent dans le sud de la France, c'est
1: ça? Ils se trouvent vers Carpentras, Perles-les-Fontaines exactement, mais faut dire qu'ils ont enregistré beaucoup de musiciens que j'ai écouté, notamment dans le jazz, pas mal des disques de CM, tout ça. C'est un studio dont je rêvais d'aller enregistrer, et j'ai pas été déçu, c'était génial.
0: Dans la presse, des échos, évidemment, ceux qui s'additionnent les uns après les autres au fil des semaines. L'album est sorti fin août, donc j'imagine qu'il est toujours bon d'être patient pour avoir d'autres échos. Mais parmi les premiers, ceux d'Indie Pop Rock qui dit la chose suivante, vous concernant, ce petit journal du feu à l'incandescence des souvenirs gravés au plus profond de l'âme, de ceux qui forgent qui forgent bien plus que des réminiscences, qui fondent ce que l'on est, cette évocation bouleversante d'un père, au fil de la musique si singulière d'Humbert Humbert, à cette force, à cette évidence. Parmi les autres échos, c'est bien, j'ai trouvé aussi Tony de Break Musical qui a dit la chose suivante: il faut s'immerger dans ce disque, écouter l'urgence de ces mots et se laisser traverser par sa musique, ne serait-ce que pour maintenir le souffle et survivre à nos propres turbulences. C'est dire qu'effectivement, la société dans laquelle aujourd'hui on est soit à la recherche de refuge, et certains s'isolent, et d'autres ont besoin effectivement de paroles vives, de paroles sans parler d'être rassurés, parce que je l'ai dit tout à l'heure, c'est pas votre objectif de rassurer, si vous êtes pas là pour rassurer, mais pour partager au contraire des émotions avec les auditeurs, avec les spectateurs.
1: Bah ouais, en tout cas, ça fait plaisir d'avoir un peu des retours comme ça. C'est sûr qu'on écrit. Enfin, moi, j'écris et je compose. Enfin, je fais la musique, je fais l'art, et puis je mène même la vie que je mène. mais notamment pour les autres, mais un peu comme nous tous, je pense, parce qu'effectivement j'ai un média un peu plus direct, notamment avec la scène, donc on a quand même de quoi se gargariser assez régulièrement avec les gens en partageant ce qu'on a envie d'exprimer, mais bah c'est vrai que là j'ai l'impression de rentrer un peu dans les profondeurs des âmes de chacun, en tout cas de ces journalistes qui non seulement disent des gentillesses, mais en plus l'écrivent bien, ça fait plaisir.
0: Alors, la musique, on a d'ailleurs eu c'est bien l'occasion d'écouter, de découvrir cette musique qui figure sur votre album. On est à la croisée sur des chemins différents, à la croisée des chemins. Le jazz n'est pas bien loin, parce que c'est aussi votre culture musicale au départ. Je crois qu'il y a eu quelques années au conservatoire.
1: Je l'ai étudié. J'ai eu une école de jazz en parallèle du conservatoire, mais en parallèle d'écouter de la musique punk. Alors, ça fait un espèce de micmac. Enfin, j'ai juste envie, au final, de faire la musique que je veux. Là, avec Humbert, pour le coup, ce projet, c'est aussi un projet tourné autour de l'écriture. J'écris, ça tombe bien. Et je chante, j'ai envie de chanter. Donc, au final, d'ailleurs, pour parler de mes autres projets avec Boucan, on en est arrivé à ne chanter plus qu'en yaourt sur le dernier album, puisqu'on a déjà sorti 3 disques avec Boucan aussi. Et donc on chante plus avec des textes. C'est pour dire à quel point j'essaye de pousser le bouchon de la langue, quoi. Mais c'est vrai que pour le coup, j'écris tout de même et j'avais envie de refaire un disque et Humbert, c'est fait pour ça. En fait, dans ma vie.
0: Il y a sur cet album, je disais tout à l'heure, 11 chansons, quoique sur l'album on en trouve une 12e, puisqu'il y a la chanson qu'on vient d'entendre, mais dans une version radio-édite.
1: Ouais, mais d'ailleurs on ne la retrouve pas sur l'album en tant que telle, vous la retrouvez parce que vous avez reçu une version radio-édite. Mais...
0: Voilà, sauf que nous, on a passé la version complète, et nous semblait aussi plus respectueux pour les artistes, parce que c'est un vrai de vrai travail que d'écrire, de composer, que d'interpréter.
1: Et de prendre le temps. Et de prendre le temps en musique, enfin voilà, c'est effectivement on en est rendu là à faire des postes de 30 secondes et encore les gens ont du mal avec 30 secondes, on passe à 10 secondes, bientôt ça va être juste quoi, une virgule quoi, une respiration, je sais pas.
0: Oui, sauf que vous justement, venons-en à la virgule, la respiration parce que
1: je les étire moi les virgules.
0: J'allais dire que là c'est une virgule qui dure 5 minutes 46.
1: Ouais, il y a un morceau instrumental effectivement au milieu du disque.
0: Un titre sans mots. Et pourquoi, au-delà d'être une respiration que vous avez justement aussi souligné?
1: Mais parce que je l'ai écrit en même temps que, enfin, je l'ai composé en même temps que j'écrivais autour de cet album et que ça me paraissait logique de la jouer avec les musiciens avec qui on travaillait à ce moment-là et qu'elle n'avait pas besoin de mots et qu'effectivement prendre le temps de respirer de temps en temps. D'ailleurs, si je peux conseiller. À vous tous et toutes de le faire régulièrement, ça fait du bien, quoi, de respirer.
0: Alors, il y a ce projet artistique qui n'est pas simplement autour de cet album, mais aussi du livre. Le livre lui-même, j'extrais, donc je disais tout à l'heure, pour ceux qui prennent l'émission en cours de route, un livre de 96 pages comportant deux parties. La première avec 11 chansons et 10 textes, la deuxième avec 51 poèmes, et parmi lesquels, celui que je vais vous lire, que je vais partager avec nos auditeurs. Il faudra fondre en lave, gicler des volcans, dévaster les villages, extasier le feu dans les forêts, se répandre sur les chemins de nos fondamentaux, l'humanité s'attrape par voie d'exaltation, je déclare l'état d'urgence du jaillissement. On imagine ce... Alors, j'évoquais évidemment l'île de la Réunion tout à l'heure, c'est un peu pour ceux qui ont fait de la marche de la rente

0: Ou que ce soit, en fait, je trouve qu'on a un peu tendance à s'endormir avec nos pantoufles, et puis on regarde l'extrême droite monter, et puis on regarde, sans parler même d'extrême droite, juste le racisme, et puis la mollesse, le manque de réflexion, le manque de cœur aussi, le manque de générosité, je sais pas.
1: Et d'humanité,
0: voilà. Donc si je pouvais déclarer un état d'urgence, ce serait peut-être celui de l'humanité. Il faudra que je fasse un poème, d'ailleurs.
1: D'ailleurs, on y trouve, parmi ces poèmes, sur l'un sur le chaos du monde, on est dans le prolongement de ce qui vient d'être dit, dans la fosse commune, j'ai balancé tout le chaos du monde, bon débarras. Voilà qui est dit. D'autres thèmes, d'autres sujets, d'autres préoccupations, ou simplement parce que pour le plaisir d'écrire, le plaisir des mots, le plaisir effectivement des émotions que ça peut procurer quand on les partage avec d'autres.
0: C'est vrai, mais c'est difficile pour moi d'en parler parce que c'est des moments où je m'amuse à regarder une mouche et puis à écrire dessus, et ça a aucun sens, ça a pas de lien entre eux, sauf le seul lien, c'est que c'est des idées qui me sont passées par ma tête à moi, mais je suis persuadé que j'aurais pas été là, quelqu'un d'autre les aurait attrapées.
1: Un autre texte qui dit la chose suivante, et pas seulement la chose. Les fleurs parlent d'amour aux arbres, ils font la sourde oreille. Les arbres parlent de philosophie au soleil, il ne veut rien savoir. Le soleil parle de feu à la terre, elle ne veut pas comprendre. La terre parle de paix aux hommes, il s'en manque. Les hommes parlent de guerre aux femmes, elles détournent le regard. Les femmes parlent de liberté aux oiseaux, ils ont d'autres chats à fouetter. Les oiseaux me parlent de voyage, je n'entends que toi, tu me parles ou je rêve. Voilà de quoi nous donner quelques sources inspirantes pour aussi aller à la découverte de ce livre, aller à la découverte de cet album dont il est question. Un sujet qui s'invite effectivement dans le débat public aujourd'hui, dans notre société, une chanson qui a pour titre « Comme on reçoit ».
0: Ah ben voilà, je parlais de...
1: On met les pieds dans le plat.
0: Mais oui, je parlais d'humanité, de générosité, d'hospitalité. Venez tous, et comme l'affiche ma mère sur sa pancarte Facebook, elle a un panneau avec une mamie qui porte une pancarte avec écrit « Étrangers, ne nous laissez pas seuls avec les Français ».
1: Chanson.

0: qu'on reçoit.
1: Voilà de quoi remettre un petit peu, là encore, l'église au milieu du village. C'est une expression, évidemment, ce qui veut aussi dire que souvent, quand beaucoup parlent d'humanité, eh ben, ils n'en parlent pas très bien, ça, puisque dans leurs actes, ils font précisément l'inverse. Et que finalement, l'humanité, c'est une valeur essentielle à ce que la vie sur Terre soit la mieux possible, à la rencontre de l'autre, parce qu'on a besoin des autres. On ne peut pas vivre seul dans son refuge et s'enfermer jusqu'à s'asphyxier, finalement. On a des besoins de refuge, oui, par moments, mais il faut vivre dans la relation avec l'autre, avec les autres, et surtout faire preuve réellement d'humanité. Et ça, c'est pas gagné pour tous et toutes.
0: Et ouais, et en même temps, quand je parle aux gens sans leur demander pour qui vont voter ou quoi, ou quand je m'adresse aux gens dans la rue, j'ai l'impression qu'ils ont tous un petit peu d'humanité, un petit peu d'humanisme même en eux. A priori, ils ont plutôt envie d'être sympas, d'être gentils, d'être bons, quoi. Et j'ai du mal à comprendre cette différence entre les gens qu'on voit directement et puis finalement la masse après qui devient on dirait vraiment une sale bête, cette masse quand elle se met ensemble à penser une espèce de pensée de mélasse. Je sais pas, je comprends pas trop ce qui se passe, parce que vraiment je sens bien quand l'humain, il y a du bon, quoi.
1: Oui. Parmi les autres échos que je peux partager avec les auditeurs concernant votre album, ce nouvel album, nouveau projet artistique, puisqu'il est accompagné de ce livre aussi, portant le même nom, le même titre, Petit Journal du Feu, que je recommande vivement à ceux et à celles qui nous écoutent, qui nous rejoignent, à découvrir absolument. C'est une webzine qui est dit à propos de votre projet, plus qu'une simple traversée. Cet album fait de chaque chanson une escale fraternelle. On est vraiment dans ce qu'on vient d'échanger.
0: Merci monsieur, merci madame, je ne sais pas qui a écrit ça, mais ça me fait trop plaisir.
1: Zikazikom, sous la plume de Fred Delforge, qui a dit aussi de bien belles choses à propos de votre album. Au-delà de l'hommage, l'album raconte la filiation, ce que l'on reçoit, ce que l'on porte, ce que l'on transmet. Le feu n'est plus simplement une blessure ou une force, il devient un langage. Humbert Humbert en fait un journal, un carnet de bord, un rituel. Petit Journal du Feu est un disque qui brûle sans consumer, qui éclaire sans aveugler. Avec cet album, l'artiste signe une œuvre majeure, à la fois intime et universelle, un disque de chair, de souffle, de braise, un disque qui rappelle que la musique n'est jamais qu'une manière de toucher ce que l'on ne peut retenir. C'est si joliment écrit, et je suis certain qu'il le pensait vraiment au moment d'écrire cette chronique.
0: Mais ça fait trop plaisir. Ouais.
1: Bon, on arrive, l'heure est presque passée, on arrive à la fin de notre rencontre. On n'a plus qu'à se précipiter pour se commander cet album, commander ce livre.
0: Et effectivement, il est sur les plateformes, le disque à écouter, donc je vous invite à l'écouter éventuellement sur les plateformes. Sur Bandcamp, c'est mieux encore, et vous pouvez commander le livre sur Bandcamp, et je tiens quand même à dire, sur ce livre qu'il a été illustré par Delphine Fabreau.
1: Oui, j'allais oublier, merci de le dire, parce qu'elle a fait un travail remarquable.
0: Elle a peint sur mes photos. Elle a tendance à peindre sur les photos, mais là, elle a fait.
1: Elle vous connaît bien.
0: De mieux en mieux.
1: Parce que les couleurs, elles sont vives aussi, flamboyantes, pour reprendre un terme proche de ce Petit Journal du Feu, flamboyante. On va se quitter sur une dernière chanson extraite de cet album, Tout doit disparaître. Alors, je précise que c'est pas la fin du monde que vous nous annoncez, mais au contraire, l'envie peut-être effectivement de souffler un peu plus à la vie.
0: Ouais, j'espère que c'est ça que ça veut dire. Mais je contrôle pas trop ce que je veux dire. Hein. Je vous invite à écouter et puis à vous faire votre idée.
1: Merci Humbert Humbert d'avoir fait le détour par notre studio.
0: Merci à vous. Il y a plein
1: de concerts en perspective parce que, comme je l'ai dit en début d'émission, avec les autres groupes dans lesquels on vous retrouve, bien les projets ne manquent assurément pas, que ce soit du côté de Banque Alchérie, que ce soit du côté de Boucan et peut-être aussi
0: le Tigre des Platanes.
1: Ouais. Et en tout cas, sous votre projet Humbert Humbert, mille merci.
0: Mais merci à vous.
1: Chanson.

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2: Bonjour à tous. Lorsque les températures grimpent, pas question d'arrêter un traitement. 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Le problème, comme le rappelle la NSM, c'est que certains médicaments peuvent aggraver ces situations. 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Les gels à base de kétoprofène sont particulièrement à risque. Une exposition au soleil, même faible, peut provoquer des réactions cutanées graves. Si vous devez absolument en appliquer, couvrez la zone traitée pendant le traitement et jusqu'à 2 semaines après. 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

0: 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Il est 14h.
1: Bonjour à tous, l'essentiel de l'actualité, le mouvement lycéen ne s'essouffle pas, c'est ce qu'assure l'Union syndicale lycéenne. Une réponse au gouvernement qui évoque, lui, un net ralentissement de la mobilisation. Depuis le début du mouvement, près de 6900 personnes ont été placées en garde à vue, dont 86% de mineurs. L'IGPN a ouvert 24 enquêtes sur des interventions policières. Une nouvelle journée d'action est attendue mardi prochain. La primaire de la gauche prolongée jusqu'à demain, 18h, ça fait suite à une cyberattaque. La plateforme de vote électronique a été perturbé dès son ouverture hier matin. À 19h, seuls 20 000 électeurs avaient voté sur les 140 000 inscrits. Les organisateurs assurent que les votes enregistrés n'ont pas été altérés. Une plainte a été déposée. Je suis allé dans l'espace plein de rêves. Je suis revenu pleine de gratitude. Les mots de Sophie Adnaud, très émue aujourd'hui à Cologne. L'astronaute française s'est exprimée au lendemain de son retour sur Terre après un amerrissage dans le Pacifique. Et puis, en sport, en foot, la 6e journée de Ligue 1. Aujourd'hui, Lille reçoit le Havre à 17h. 15, le multiplex à 20h45 avec Lorient contre le Paris FC, Monaco face à Toulouse, Brest affronte Angers à domicile, Lens a battu Lyon 2 buts à 1 hier soir en ouverture.
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5: Mais nous. Et oui, aujourd'hui samedi 10 octobre 2026, ravi de vous retrouver chers amis auditrices et auditeurs sur la plus belle des radios, Radio RGB le 99.2 FM ou le www.radiorgb.net. Voilà, donc c'est votre serviteur homme à tout faire de cette émission, Wilkinson Midas Touch, Pierre-Louis, que vous retrouvez comme tous les samedis à peu près à pareille heure, 14h, 16h, heure de France, 8h, 10h du matin pour Haïti Chéri, chez nos voisins dominicains, sur la côte est de l'Amérique du Nord, dans des villes comme Montréal, New York, Miami, également 9h, 10h, 11h dans les Antilles-Guyane françaises, et puis je ne sais plus trop, dans d'autres coins du monde où vous nous écoutez sur... La fée internet. Eh bien, ravi de vous retrouver. Comment allez-vous toutes et tous bien, chers amis auditrices et auditeurs? Donc voilà, le mois d'octobre est bien installé. Nous sommes déjà le samedi 10 octobre. J'espère que vous avez une bonne semaine dans l'ensemble. Il se peut que certains d'entre vous aient eu des petits soucis, des contretemps. Mais bon, voilà, ce sont des choses qui arrivent dans la vie. Donc l'essentiel, c'est de parvenir à remonter la pente. Et c'est pour cela aussi que je suis là cet après-midi, donc dans l'heure de l'Europe continentale. Alors qu'il fait exactement 14h03 sur l'agglomération de Cergy-Pontoise et des environs. Enfin, même partout en France et dans une bonne partie de l'Europe de l'Ouest. Eh bien, voilà, le programme de l'émission, je n'ai pas d'invité aujourd'hui, mais nous allons passer un excellent moment ensemble. On va parler de l'actualité d'Haïti, enfin d'une partie de l'actualité, parce que je n'ai pas le temps, au travers de ces deux maigres bulletins d'information, de vous parler de tout ce qui s'est passé ou qui continue à se passer en Haïti. Il y aura beaucoup, beaucoup de belles nouveautés de la semaine, donc ce sera une émission très gay, on va dire, entre guillemets, parce que j'ai pu dénicher beaucoup de nouveautés pour vous. On parlera sport avec deux matchs avec les deux équipes des Grenadiers qui jouaient cette semaine, deux défaites malheureusement, mais bon, ce sont les choses qui arrivent. Et puis d'autres petites anecdotes, surtout qu'on est en octobre. Qui dit octobre, c'est le mois des langues et cultures créoles. Et bien là aussi, donc on fera un petit point, voire un grand point même, pour parler de ce mois de la langue et des cultures créoles, des identités créoles aussi. Voilà, donc vous savez tout ou presque, peut-être quelques petites surprises entre temps. J'aime improviser, vous savez, donc il se peut qu'à un moment donné, je vous trouve trouve quelque chose de particulier qui m'est passé par la tête pour vous faire part d'une information intéressante, soit sur le plan culturel ou social. Alors, pour commencer l'émission aujourd'hui, nous allons écouter un titre qu'a composé notre artiste Mister Josué, hein, qui est venu plusieurs fois dans l'émission déjà, avec d'autres artistes de la communauté haïtienne de France. Hein, donc, le morceau s'intitule Free Haiti, donc Libérer Haïti. C'est l'impression que nous avons, nous, Haïtiens, que nous sommes un peu emprisonnés, hein, dans quelque sorte, par les gangs et leurs associés, les mouvements criminels transnationaux, la mainmise du core group, tout cela. Et donc, c'est pour cela que ces artistes demandent de libérer Haïti. Hein, donc, la libération d'Haïti, ce n'est pas seulement la résolution de la crise sécuritaire, mais il y a d'autres choses qui empêchent que le pays redémarre, que nous ayons une situation stable en Haïti. Et c'est toutes ces paroles qui sont dites dans ce morceau proposé par ce collectif emmené par Mister Josué. Alors, on écoute et on apprécie ce titre.

Voilà, donc on a démarré avec une chanson de circonstance comme je les aime, hein, donc avec ce titre Enlevez-vous à nous, proposé par l'ami Mister Josué qui s'est fait accompagner en la circonstance par un collectif d'artistes de la communauté haïtienne de France et des amis d'Haïti, hein, donc on retrouve dessus par exemple Bess Joé, BG et j'en passe, hein, donc je n'ai pas en tête tous les noms malheureusement des artistes qui ont participé à ce titre. En tout cas bravo messieurs, ben c'est un bel exemple de ce qu'on peut faire, hein, lorsqu'on sait s'unir entre haïtiens pour bien représenter notre pays et surtout faire entendre la voix de nos compatriotes. Voilà, on a lancé l'émission avec ce beau titre ce beau morceau qui s'intitulait Free Haiti, donc Libérer Haïti. Allez, on va écouter celle qui va ambiancer l'espace lumière ce soir en début de programme dans le cadre de la 6e édition de Femmes Actives Modèles. Il s'agit de Naïka. Là, j'ai sous la main donc un petit morceau en acoustique, on va dire, hein, donc qu'elle a enregistré dernièrement et que c'est quelque chose de très récent, hein, donc c'est entre le live et le studio. Vous allez voir, c'est très beau à entendre et je vous invite à aller voir sur les réseaux sociaux ce titre. C'est une reprise de Doja Cat, le morceau s'intitule Woman.

0: Ah là là là là là là, ça promet d'être super super sympa ce soir en ouverture de cette 6e édition de Femmes Actives Modèles proposée par Grasse Productions et ses associés. Donc ils sont en train de vous faire dans la dernière droite des préparatifs pour nous accueillir, parce que moi-même je serai de la partie, hein, donc avec ce titre. Je pense qu'il sera, certainement joué hein, par Naïka ce soir. je ne mets pas ma main au feu pour dire que ce sera le cas forcément. Mais bon, l'autre grand hit qui planétaire, donc qu'elle nous avait offert il y a quelques mois, donc certainement avec One Mind Track. Et puis il y aura certainement des chansons 100% créoles, hein, comme le fameux Papagay des Belles Garçons que je vous ai fait écouter il y a 2 semaines lors de la venue de Professeur Chéri en invité pour venir parler de l'événement. Donc rendez-vous ce soir à partir de 20h30 précise, hein, donc on vous le dit. Si vous n'avez pas encore pris vos billets sur Bizouk, vous avez encore le plaisir de le faire, ou alors en tout dernier ressort, je pense qu'il y aura une billetterie sur place, parce que l'espace Lumière qui se trouve à Épinay-sur-Seine donc peut contenir, je crois, jusqu'à 1500 personnes, donc il y aura de la place pour mettre beaucoup de gens. Donc si vous n'avez rien de prévu ce soir, je vous fais cette recommandation de dernière minute, venez passer une excellente soirée avec notamment Naïka, mais également 8 femmes qui vont être honorées, hein, donc pour leur parcours, leurs actions. C'est un événement très très important dans la vie socioculturelle de la communauté haïtienne de France et des Amis d'Haïti. D'ailleurs, en parlant d'Amis d'Haïti, il faut savoir qu'il y a une nouveauté cette année. Il y a 2 femmes qui ne sont pas d'origine haïtienne, hein, qui vont être honorées. Voilà, on sait s'ouvrir, hein, nous, les Haïtiens, même si on fait quelque chose de entre guillemets d'haïtien, mais on garde la porte ouverte pour accueillir d'autres personnes Amis d'Haïti qui nous apprécient, hein, donc avec qui on a envie de communier, de faire pour pouvoir faire avancer donc le sujet Haïti. Allez, il fait déjà 14h20. Dans une dizaine de minutes, ce sera le premier bulletin d'information, mais on va écouter un grand monsieur de la musique haïtienne qui avait été absent des scènes depuis, mon Dieu, depuis 10-15 ans, puisqu'entre-temps, il a été sénateur en Haïti, et actuellement, il est homme d'affaires, entrepreneur, un grand entrepreneur d'ailleurs, dans le nord d'Haïti. Il s'agit de Monsieur Jacques Sauvergeant, alias Jacquito pour les fans. Eh bien, ce soir, il va être du côté de l'espace Chevreul de Nanterre. Encore un autre grand rendez-vous. Donc voilà, vous avez le choix, hein. L'un ou l'autre, l'un et l'autre, c'est comme vous voulez. Moi, je serai dans les deux, hein. Donc d'abord, je serai à l'espace Lumière à Épinay-sur-Seine, donc pour Femmes Actives Modèles, cette 6e édition. Et puis après, donc puisque ça va se terminer vers 1h, 1h30 du matin, eh bien je vais me rendre du côté de l'espace Chevreul de Nanterre pour aller écouter les grands tubes de Jacquito, hein, donc avec sa formation Jacquito Vibe, qui vont nous régaler certainement ce soir du côté de l'espace Chevreul de Nanterre. Donc voilà, en perspective, 2 très beaux programmes pour ce soir pour les amoureux de la culture haïtienne, du compas, hein, donc n'hésitez pas, on vous attend très nombreuses et très nombreux. Allez, on écoute il a sorti 2 titres récemment, hein, donc il y a celui qu'on va écouter là, Prends bien soin d'elle, et puis moi je me suis ressaisi. Eh bien, on va écouter Prends bien soin d'elle, qui est un peu une reprise du titre de Claude Barzotti, mais à la sauce haïtienne, vous allez voir, de temps en temps, il y a un peu de créole qui s'immisce dans les paroles un peu. On écoute donc ce superbe titre de Jacques Sauvergeant, alias Jacquito, Prends bien soin d'elle.
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Eh oui, l'ambiance sera chaude, sera vraiment caliente ce soir du côté de l'Espace Chevreul de Nanterre avec ce superbe spectacle en perspective de Jacquito avec la formation Jacquito Vibe. Donc je pense qu'on va passer un superbe moment et à n'en pas douter. 14h28, dans environ 2-3 minutes, ce sera le premier petit d'information. Allez, un petit plaisir, un petit kiff là, pour vous mettre dans l'ambiance d'Halloween, hein, puisque ça sera la fin du mois. Et ce sera Halloween version haïtienne. Donc dans la culture populaire haïtienne, nous ne fêtons pas Halloween à base de citrouilles, de déguisements, de vampires et autres sorcières et compagnie. Nous avons quelque chose de propre, hein, donc dans la culture haïtienne, la culture populaire vaudou, c'est les guédés. Hein, donc c'est de cette façon que nous fêtons les morts, nous. Ces esprits qu'on associe aux morts ne sont pas aussi morts que cela, parce qu'en fait les guédés, c'est une tourne en dérision la condition humaine un peu, hein, donc qui veut que normalement que la mort soit quelque chose de triste. Et ben non, à cette occasion ça danse, ça chante, ça se déhanche de façon inimaginable, hein. Je vous invite à aller voir des scènes où les gens, les adeptes du vaudou notamment, célèbrent la fête des morts en Haïti. Eh bien, vous allez voir, c'est tout sauf triste. Alors, on écoute l'artiste vaudou Sansan Kasama avec le titre Bampiment. Et oui, ça va être chaud.

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Au sommaire de ce premier bulletin d'information, voici les titres que je vais développer pour vous. Tout d'abord, on va parler économie avec le fait qu'on apprend qu'il y a eu un forum sur les transports en Haïti, le LAC Transport Forum 2026, pour parler des opportunités d'investissement dans le secteur des transports en Haïti. Autre fait intéressant de l'actualité de début de semaine que je vais vous proposer, on va revenir sur le budget 2026-2027. On est entré dans la nouvelle année fiscale du côté d'Haïti on va prendre connaissance des trois priorités du gouvernement en place de monsieur Ariel Henry, Fils-aimé plutôt. Je suis 4-5 ans en retard là. On parlera aussi des élections avec de nouvelles modifications du décret électoral vu les retards accumulés et la non-résolution de la crise sécuritaire qui empêchera tout processus électoral d'aboutir. Et enfin, donc, on parlera justice avec l'ouverture de l'année judiciaire 2026-2027 du côté d'Haïti.

On commence avec le premier titre. Lors de la première journée du Latin America and the Caribbean, donc LAC Transport Forum 2026, donc une rencontre de haut niveau qui s'est tenue à Miami, co-organisée par la Banque Interaméricaine de Développement et la Fédération Internationale des Ingénieurs Conseil, l'Institut Joseph Almat Pierre-Louis, donc qui est le ministre des Travaux Publics du haïtien, donc a présenté les grandes perspectives d'investissement en Haïti dans une assemblée réunissant des ministres, décideurs publics et acteurs majeurs du secteur privé. Rehausser la qualité des infrastructures haïtiennes et positionner le pays comme une terre d'opportunités stratégiques pour les investisseurs régionaux et internationaux, tel est l'objectif porté par le ministre Pierre-Louis. Les discussions ont principalement porté sur la manière dont les gouvernements peuvent bâtir un climat de confiance avec le marché, rationaliser la préparation des projets et garantir une gouvernance axée sur la performance et la qualité des infrastructures. Cette plateforme stratégique a posé les bases conceptuelles pour rapprocher la vision des États des exigences et attentes des investisseurs privés. Cette première journée de dialogue politique a permis de poser les fondements d'une vision régionale commune, préparant ainsi le terrain pour la présentation des opportunités de projet. Lors de la deuxième journée du forum, le 30 septembre dernier, donc la Fédération internationale des ingénieurs conseil a fait place au Project Roadshow, une tribune stratégique directement ouverte au secteur privé et aux investisseurs internationaux. À cette occasion, l'ingénieur Pierre-Louis, ministre des Travaux Public, a présenté une vue d'ensemble des opportunités d'investissement dans le secteur des transports en Haïti. Dans son intervention, il a souligné l'engagement du gouvernement haïtien à moderniser les réseaux routiers, maritimes et aéroportuaires afin de désenclaver les territoires, stimuler la relance économique et renforcer la résilience du pays face aux aléas naturels. Le ministre a mis en relief plusieurs opérations d'envergure inscrites dans le portefeuille national. Dans le domaine routier, son ministère projette la construction de trois pont stratégique dans la péninsule sud, financé par la Banque mondiale, ainsi que le développement d'une liaison routière connectant la route nationale numéro 2 au niveau port international de Saint-Louis-du-Sud. Sur le plan aéronautique, la présentation a mis en avant la construction de la nouvelle tour de contrôle à l'aéroport international du Cap-Haïtien, avec l'appui de la Banque mondiale et le programme de modernisation de l'aéroport international d'Écaille, financé par la BID. En mettant en avant le potentiel économique d'Haïti, le ministre Pierre-Louis a lancé un appel aux entreprises et partenaires de la région. Il les a invités à participer au futur processus de passation de marché pour contribuer à la transformation des infrastructures haïtiennes.

Deuxième titre de l'actualité de début de semaine, on va parler donc budget 2026-2027 en Haïti. Donc pour apprendre quelles sont les trois priorités gouvernementales dans ce budget. D'une enveloppe globale de 401 milliards 200 millions de gourdes, le budget 2026-2027 adopté le 30 septembre 2026 met l'accent sur trois priorités gouvernementales, donc qui sont la sécurité publique et la défense nationale, l'organisation des élections et la restauration institutionnelle, et enfin le redressement économique associé à la protection sociale et à la relance relance territoriale. Alors la première priorité, donc c'est la sécurité publique et la défense nationale qui demeure la priorité centrale du budget. Le gouvernement entend renforcer les capacités opérationnelles de la police nationale d'Haïti et les forces armées d'Haïti, sécuriser les grands axes routiers, intensifier la lutte contre les groupes armés criminels et créer les conditions minimales de reprise de l'activité économique. Le ministère de la Justice et le ministère de la Défense bénéficient d'une enveloppe de 73 milliards de gourdes, soit 18% du total du budget. Cette enveloppe couvre la masse salariale et les charges associées aux effectifs de la PNH et des forces armées d'Haïti, ainsi que les biens et services opérationnels indispensables au fonctionnement des forces de l'ordre, notamment l'alimentation, le carburant, les équipements, la maintenance, la logistique, la communication et le soutien aux opérations. Donc ces crédits devront permettre de poursuivre le programme P4000 visant le recrutement et la formation intensive de 4000 nouveaux policiers, d'honorer les tranches contractuelles relatives à l'acquisition de matériel au profit de la PNH, d'accompagner la montée en charge progressive des forces armées d'Haïti et dans la perspective de l'objectif gouvernemental de 15 000 soldats sur 3 ans et de financer la construction d'une prison indispensable au renforcement de la chaîne pénale et à la lutte contre l'impunité. La deuxième priorité de ce budget, le budget intègre les besoins nécessaires à la conduite du processus électoral, à la sécurisation des opérations, à la logistique, à la communication institutionnelle et à l'appui aux structures impliquées dans l'organisation des élections. À cet effet, une enveloppe de 8,6 milliards de gourdes est allouée au titre des dépenses exceptionnelles liées aux activités électorales et au support aux partis politiques, contre 5,9 milliards dans le budget rectificatif 2025-2026, soit une augmentation de 2,7 milliards de gourdes. Le budget prévoit également des crédits budgétaires additionnels pour assurer le fonctionnement régulier des institutions de l'État, notamment le Parlement, comprenant la Chambre des députés et le Sénat, ainsi que la présidence en raison du renouvellement du personnel politique à la suite des élections. Et enfin, la troisième priorité, qui consiste à soutenir une relance économique graduelle centrée sur les projets capable de produire des résultats. Le budget 2026-2027 est construit autour d'un équilibre délicat entre l'effort de mobilisation des recettes, les impératifs de sécurité et d'élection, la protection sociale, les besoins d'investissement et la discipline macroéconomique. Le budget traduit la volonté du gouvernement de répondre aux urgences nationales tout en préservant les conditions d'une stabilisation durable. Il repose sur les arbitrages rigoureux dans un contexte de ressources limitées. Il cherche à concilier les besoins immédiats de la population avec les exigences de la discipline budgétaire, de transparence et de responsabilité. Il constitue également un instrument de continuité de l'État, de renforcement des institutions et de préparation des retours progressifs à une croissance plus robuste.

On parle à présent donc dans ce troisième titre de nouvelles modifications du décret électoral. Lundi 5 octobre, à un peu plus de deux mois du premier tour des élections et du référendum sur les modifications de la Constitution prévues le 13 décembre, le Conseil des ministres a examiné de nouvelles modifications du décret électoral. Aucune information du Conseil n'a filtré concernant les articles du décret concernés ni les changements envisagés. Cependant, le Conseil électoral provisoire nous apporte un peu de lumière en annonçant quelques modifications sur certaines échéances du processus électoral. Le CEP a annoncé donc à la suite des consultations menées avec les acteurs politiques et compte tenu de l'adoption en Conseil des ministres le 5 octobre des modifications apportées au décret électoral du 2 juin 2026, certaines échéances du processus électoral sont réaménagées. Le CEP informe que la période d'inscription en ligne des candidats ainsi que celle consacrée au dépôt des pièces requises sont prolongées jusqu'au 31 octobre 2026. Cette mesure vise notamment à permettre aux candidats et aux structures politiques concernées de disposer du temps nécessaire pour accomplir les formalités prévues dans le cadre légal et réglementaire en vigueur. Par ailleurs, la période initialement fixée pour le déroulement de la campagne électorale est reportée. Les nouvelles dates de début et de fin de la campagne seront communiquées ultérieurement. Le Conseil électoral provisoire travaille activement à la finalisation d'un calendrier électoral actualisé tenant compte de nouvelles dispositions du décret électoral, des exigences techniques et opérationnelles du processus ainsi que des conditions nécessaires à la bonne conduite des différentes étapes du processus électoral. Ce calendrier sera rendu public dans les meilleurs délais, nous informe-t-on. Enfin, donc, le CEP rappelle que le processus d'inscription des électeurs se poursuit. Il encourage en conséquence les citoyennes et citoyens remplissant les conditions requises à accomplir les démarches nécessaires afin de pouvoir exercer leur droit de vote lors des prochaines élections. Le CEP donc a remercié les partis et groupements de partis politiques pour leur participation aux consultations et pour leur contribution.

0: Enfin, on termine ce premier bulletin d'information avec une dernière information concernant la justice en Haïti, donc avec l'ouverture de l'année judiciaire. Donc, c'est le lundi 5 octobre également que le Premier ministre, par intérim, M. Alix Diéf-Fizemé, a participé à la cérémonie de reprise des travaux judiciaires pour l'année 2026-2027, organisée à la Cour de cassation au Champ de Mars à Port-au-Prince. La cérémonie s'est déroulée en présence de membres du gouvernement, de représentants du corps diplomatique et consulaire, de magistrats, de représentants de la police nationale d'Haïti et des forces armées d'Haïti. Dans son intervention, le magistrat Jean-Joseph Lebrun, président de la Cour de cassation et du Conseil supérieur du pouvoir judiciaire, a présenté le bilan de l'année judiciaire 2025-2026. Il a notamment fait état de 286 décisions rendues par la Cour de cassation, 249 arrêts prononcés par les 5 cours d'appel et 6388 cas traités par les tribunaux de première instance du pays. Prenant la parole, le Premier ministre par intérim, M. Fizemé, a placé la nouvelle année judiciaire sous le signe de la réforme et de l'efficacité. Je cite, « Il n'y a pas de sécurité durable sans justice forte », a-t-il déclaré, soulignant la nécessité d'une justice indépendante, accessible et protectrice des citoyens. Le chef du gouvernement haïtien a annoncé l'entrée en vigueur le 1er janvier 2027 du nouveau code pénal et du nouveau code de procédure pénale. Il a présenté ces deux textes comme des éléments majeurs de la modernisation du système judiciaire haïtien. M. Fizemé a également rappelé les mesures prises pour lutter contre la détention préventive prolongée, notamment la libération de plusieurs détenus à Jacmel et Port-au-Prince, la reprise des assises criminelles au tribunal de première instance de Port-au-Prince après 8 ans d'interruption, ainsi que la mise en opération de 2 pôles judiciaires spécialisés dans la capitale haïtienne, pour faire face notamment au phénomène des gangs armés et la violence des gangs. Voilà donc ce qui met un terme à ce premier bulletin d'information. Je vous remercie infiniment de votre attention à son développement. Prochain bulletin d'information, ce sera dans un peu moins d'1 heure, puisqu'il fait déjà 14h47 minutes. Nous aurons la possibilité à cette occasion donc de prendre connaissance d'une partie des nouvelles de cette fin de semaine. Je n'oublierai pas de vous rappeler que ces bulletins d'information sont loin d'être exhaustifs. Ils vous appartiennent si l'actualité haïtienne vous intéresse. D'aller vous-même sur votre smartphone, tablette, ordinateur fixe ou portable, voir ce qu'il en est de façon générale de l'actualité de la semaine. Pour cela, vous pouvez accéder à 7 jours sur 7 à des sites d'info, 24h sur 24, donc à des dizaines de sites d'information consacrés à l'actualité haïtienne. Et je vous rappelle surtout que c'est bon de varier ses sources parce que il n'y a pas de bondieuserie en la matière, hein, donc il n'y a pas de bulletin d'information de tel ou tel média qui est parole d'évangile. Donc il faut comparer, parce que la vérité est entre plusieurs versions. Malheureusement, malgré tous les efforts que font les journalistes pour rester objectifs et vous apporter les informations de la façon la plus vrai, la plus pure, mais malheureusement, il se trouve que les groupes de médias sont contrôlés par des gens qui ont intérêt à ce que l'information soit traitée dans un sens plutôt que dans un autre, et cela fausse malheureusement la donne. Alors, soyez vigilants lorsque vous vous informez qu'il s'agisse d'Haïti ou d'autres pays dans le monde. Ça touche tous les pays du monde, pas que les petits pays, les pays pauvres comme on dit, donc sous-développés, mais c'est dans le monde entier que ce problème existe, ce fléau qui empêche les journalistes de faire à 100% leur travail. Voilà, donc avant de repartir en musique, on va écouter le programme général de l'émission Bienvenue en Haïti, qui, je vous rappelle, en est à sa 21e saison sur les ondes de la plus belle des radios, Radio RGB, le 99.2 FM ou le www.radiorgb.net. Je remercie dans ce sens la direction de la radio qui, dès le début, m'a fait confiance pour ce projet de présentation d'Haïti, de notre culture, de notre peuple, de notre actualité, avec une vision haïtienne des choses. Et je ne dis pas que ce qui est présenté est toujours faux ou mauvais, mais bon, on sait que nous, haïtiens, que la manière dont on voit parler de notre pays ou de notre peuple, de notre culture, ne nous convient pas, que ça ne représente pas la, notre vérité à nous. Mais bien, grâce à des émissions comme Bienvenue en Haïti, donc, ça permet d'avoir voix au chapitre. Hein, donc, nous n'avons pas autant d'impact que les grands médias nationaux, les grands médias ou internationaux, hein, donc, les médias mainstream, comme on les appelle. Mais, toujours est-il que, on a quand même accès à la bande FM au travers de plusieurs émissions dans cette communauté haïtienne de France et des amis d'Haïti. Je salue au passage l'émission Boulevard du Compas de mon ami Michel Marchand. Je salue également l'émission Con Lambi sur Radio Fréquence Paris Pluriel. Au passage, donc, toute l'équipe, hein, Niki, Chaka. Et les autres collaborateurs, hein, donc le professeur, le docteur Jacques Nézy. Voilà, donc nous avons quelques médias sur la bande FM en France qui nous permettent de présenter notre version d'Haïti. Eh bien, c'est tant mieux. Voilà. Allez, donc je salue également toutes les équipes d'animation de la radio et les permanents qui font un travail formidable pour faire vivre cette radio tout au long de la semaine. Allez, donc on écoute le programme de l'émission et après on repart partira en musique.
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0: Allez, on va repartir avec des régionales de l'étape, hein, pas que, puisque le groupe Forever Music qui est, donc évolue ici en région parisienne dans la communauté haïtienne de France et des amis d'Haïti est accompagné de l'artiste Teddy Hashtag, hein, donc c'est le chouchou actuel de la grande Rachel Guillaume. Eh bien, le morceau s'intitule Bye Bye. En résumé, c'est un peu comment les choses se terminent mal lorsque l'on joue sur plusieurs tableaux. Là, en l'occurrence, c'est une jeune femme qui sort avec deux jeunes gens en même temps. Eh bien, les jeunes gens ont découvert le poteau rose et décident de la quitter simultanément. Et se deviennent amis, tout ça, ce qui la met bien mal à l'aise. Ça se produit surtout dans l'autre sens le plus souvent, des jeunes garçons, des jeunes gens qui sortent avec deux ou plusieurs autres filles en même temps. Mais il arrive aussi que ça se fasse que de nos jours, hein, donc avec l'égalité des sexes, et ben les femmes malheureusement tombent dans ces travers là. Je dis malheureusement parce que on ne doit pas rendre un mal pour un mal, hein, donc sinon ça ne se terminera jamais. Donc mesdames, au lieu de tromper par exemple, quittez la personne si vous l'aimez pas ou si vous pensez qu'elle ne changera pas, au lieu de rentrer à faire les mêmes bêtises que la personne, hein, donc cela ne vous fait pas honneur. Voilà, tout simplement. Allez, on écoute donc Forever Music avec Teddy Hashtag et ce morceau Bye Bye.

Et oui, c'est super sympa ce titre, hein. Donc un beau morceau de Compa Gouillade, Compa Love. Bravo, hein, donc à Forever et à Teddy Hashtag. Je vous invite à aller voir là aussi la vidéo de ce titre sur les réseaux sociaux. Il y a un très beau mélange de graphique entre le réel et le virtuel proposé par l'IA. Vous allez voir, hein, j'ai trouvé un travail très intéressant qui a été fait. Alors n'hésitez pas à aller voir c'est la vidéo du titre donc de Forever en compagnie de Teddy Hashtag. Bye bye. On va enchaîner pour nous emmener au temporaire, donc avec Domek Bruce Lee, hein, donc un artiste qui a beaucoup fait parler de lui depuis 2 ans dans la communauté haïtienne de France et des amis d'Haïti, donc qui représente très bien notre communauté à l'international, puisqu'il a fait un morceau qui a même été repris par Rudy Rudeboy, tout cela, donc c'était très bien. Donc il pose avec Steve J. Bryan et pour un morceau qui s'intitule Closer. On continue en musique, hein, donc, et après on va parler un petit peu du mois des langues et cultures créoles.

15h boule, 15h pile sur la radio, la plus belle des radios, Radio RGB, le 89.2 FM ou le www.radio-rgb.net. Vous êtes à l'écoute de l'émission Bienvenue en Haïti, en ma compagnie Wilkinson Magistrat Pierre-Louis. On va entamer la deuxième heure et puis quand je vous dis 15h boule, 15h pile ici à Paris, ça veut dire qu'il fait 9h boule, 9h pile du côté d'Haïti chérie, sur, également chez nos voisins en République Dominicaine et ainsi que sur la côte est de l'Amérique du Nord dans des villes comme Montréal, New York, Miami. 10h boule, 10h pile dans les Antilles Guyane françaises et ailleurs dans le monde, je ne sais trop, mais c'est l'heure pile. Allez, on continue en musique avec Bruce Lee Domecq et Steve J. Bryan.

0: Et oui, bienvenue en Haïti, l'émission de la plus grande diversité musicale haïtienne sur la bande FM ici en France. Vous ne trouverez pas autant de diversité musicale haïtienne. La plupart des émissions vous passeront beaucoup, voire quasiment exclusivement du compas. Bon, c'est notre musique la plus commerciale, la plus connue. Mais il y a, comme vous le voir, nous faisons beaucoup d'autres choses en Haïti comme style de musique. Et oui, c'est comme ça. C'est la marque de fabrique de cette émission dès les premières années, dès le début même, je peux le dire. Où je passais du rap créole, du hip-hop créole, de la musique racine, et au fil du temps j'ai continué à suivre les mouvances hein, avec les nouveaux styles qui apparaissaient. Voilà, donc plus de 20 ans consacrés à la diversité musicale haïtienne dans Bienvenue en Haïti sur Radio RGB.
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0: Yes, I. Voilà, on continue, on va dérouler tranquillement, donc on va se poser un petit peu pour parler du mois, des musiques, des cultures de façon générale, et de la langue et des langues créoles, parce qu'il faut savoir qu'il y a plusieurs créoles, hein, donc je le rappelle. Il y a le créole francophone qui nous concerne, hein, donc puisque c'est un créole à base de français qui est parlé, mais avec des variantes dans la Caraïbe, comme en Haïti, dans les Antilles Guyanes françaises et d'autres petites îles. Hein. Par exemple, la Dominique, on parle créole également, à Sainte-Lucie, et j'en passe. Hein, donc, et après, on voyage, on va de l'autre côté de l'Atlantique, aux Seychelles, dans l'océan Indien, à La Réunion et à l'île Maurice. On peut revenir en Amérique hein, pour aller aux États-Unis ou en Louisiane, il y a un créole, donc à base francophone également, puisque il y a eu lorsque les maîtres ont dû fuir Saint-Domingue, ils sont partis avec des esclaves qui se sont implantés donc en Louisiane notamment, qui ont donc popularisé cette langue créole francophone. Et bien voilà, donc c'est tout cet univers créolophone francophone que je vous propose. Hein, donc voilà. Alors, que vous dire par rapport à cela, à part que il y a beaucoup de choses qui a commencé à être organisées depuis le mois dernier dans le cadre de la célébration du mois créole 2026, hein, donc dans des villes comme Saint-Denis, Créteil, Clichy, Cachan et j'en passe. Hein, donc on nous dit que le projet vise à le festival mois créole 2026, donc c'est un projet qui vise à promouvoir les cultures créoles et à assurer leur représentation durable en France en soutenant le mois créole qui organisera donc une trentaine de spectacles dans une dizaine de villes d'Île-de-France, Paris, Saint-Denis, Créteil, Clichy, Cachan, Aubervilliers, Gennevilliers, Fontenay-sous-Bois. Donc, il y aura des rencontres avec le public scolaire. On proposera des ateliers amateurs et offrira des formations aux danses créoles et renforcer la visibilité du patrimoine créole. C'est beaucoup de spectacles vivants, d'initiatives qui sont proposées, par exemple en Île-de-France, hein, donc principalement Paris, hein, la grande capitale. Et puis il faut savoir que, par exemple au Canada aussi, il y a beaucoup de choses qui, je vous en parlerai prochainement, qui est organisée dans le cadre du mois du créole. Alors, comme je vous le disais au départ, le créole, c'est pas qu'une langue, c'est une culture également, mais ça a un aspect humain, comme j'aime le dire aussi, parce que les créoles, nous sommes des êtres de genre humain différent. Vous pouvez trouver des Noirs, des Indiens, des Asiatiques de façon générale, hein, donc qui parlent créole, des Blancs aussi, plein de tout type de population qui vivent dans ces univers métissés, hein, donc qui ont la particularité d'avoir cette culture en héritage, cette langue en héritage pour pouvoir c'est ça, quelque chose qui nous lie, hein, donc c'est très intéressant. Les créoles francophones ne sont pas exactement les mêmes dans tous les coins du monde, hein, rassurez-vous, mais si vous maîtrisez bien le français et vous prenez le temps d'écouter les différents créoles, eh bien ça va vous faire devenir un polyglotte créolophone. Bah, moi personnellement, je comprends et parle assez bien les créoles antillo-guyanais. Le créole réunionnais, il me faut beaucoup de temps pour m'adapter, pour comprendre et à essayer de parler. En fait, ce qu'il y a, ce sont des vocables qui diffèrent, hein, donc, mais globalement, ça se ressemble, hein, donc on arrive, si on y met de la bonne volonté, à se comprendre entre créolophones, francophones. À côté de cela, il y a aussi les créoles lusophones, anglophones, hispanophones aussi, hein, donc qui existent. Et les détracteurs des langues créoles vous diront que, par exemple, que le créole francophone, c'est du français déformé. Pour ce qui concerne le créole lusophone, ils vont dire que c'est du portugais déformé. Eh ben non. Dans chacun de ces cas, ces langues se sont affranchies de la langue matricielle et ils ont su créer un univers socio-culturel spécifique qui fait que c'est devenu des langues à part entière. Hein. Donc, c'est pas un patois, le créole. C'est pas donc comme on a bien voulu le dire et le faire croire. Le créole, c'est une langue à part entière, messieurs, dames. Hein. Donc, s'il vous plaît, c'est important pour nous créolophones parce que c'est un côté identitaire. Il faut savoir que dans la plupart des cas, bon, je peux parler spécifiquement du cas d'Haïti, il y a un dictionnaire du créole haïtien, il y a une académie de langue créole haïtienne, il y a de la littérature depuis plus d'un siècle, un siècle et demi, donc qui a été produit dans ce créole haïtien. Donc, tous ces éléments font que c'est devenu une langue à part entière. Je crois qu'il en est de même dans les Antilles Guyane ou dans l'océan Indien. Il y a des efforts faits donc pour arriver à expliquer l'imaginaire de notre imaginaire de créolophone, francophone, avec des mots à nous, entre guillemets, qui fait que nous nous sommes appropriés la langue créole et la faire devenir une langue à part entière, s'il vous plaît. Hein. Si vous voulez être amis avec des créolophones, ne leur dites pas « oui, vous parlez patois, hein !» Vous allez vous faire incendier. Moi le premier, hein, donc si quelqu'un me dit bien que je vous traduis par exemple les titres des morceaux que je joue, des sketchs, hein, quelqu'un qui veut bien mettre de la bonne volonté comprendra même quand je donne les titres des œuvres, mais c'est vrai que c'est pas à la portée de tout un chacun, mais quand même respectez cela, s'il vous plaît. Le créole, les créoles du moins, sont des langues à part entière, comme le breton, le corse ou autre. Allez, 15h passées de 10 minutes, eh bien, on va voir concrètement ce que cela donne. On va faire un petit voyage dans l'océan Indien pour aller à l'île Maurice avec le Séga mauricien. On va écouter la formation Les Îlois et qui nous propose un morceau intitulé « Bon manger, hein, la bonne nourriture ». Hein, donc, voilà. On écoute ce titre de la formation Les Îlois et on continue à dérouler le programme tranquillement, calmement. Allez, alors, qu'est-ce qu'il m'a fait ? Allez, on revient sur mon lecteur. C'est parti.

Ouf, ouf, t'as un rythme tonitruant. Et oui, autant le plus souvent nous du côté de la Caraïbe, on aime les rythmes chaloupés, collés serrés, tout ça. Hein, donc, mais du côté de l'océan Indien, avec le Sega et le Maloya, c'est beaucoup plus rapide comme vous pouvez l'entendre. Hein, donc, c'est aussi sympa à danser. Hein, moi, je ne sais pas danser le Sega ou le Maloya, mais quand je vois danser, le plus souvent, ça demande de l'énergie, n'est-ce pas? Hein, en tout cas, voilà, c'était un petit voyage dans l'océan Indien à l'île Maurice pour écouter ce morceau Bon Manzé de la formation Les Ilois. Ah, aïe, aïe, ça fait du bien. En tout cas, je ressens le message, je ressens le vibe en tant que frère créolophone. Hein, donc, la nation créole représente 15 heures passées de 16 minutes nous, à l'écoute de l'émission Bienvenue en Haïti en ma compagnie. On continue.

continue de dérouler pour voir. Bon, allez, donc jusqu'au second bulletin d'information dans une quinzaine de minutes. Hein, donc, il est en préparation, croyez-moi. Et donc, on va écouter un morceau intéressant, hein, donc qui regroupe donc Emmanuel en ténor avec mon ami B.I.C. Tison Diffé, alias Roosevelt Salvant, que j'ai eu à recevoir dans cette émission. Hein. Donc, c'est un des invités, alors qu'il était de passage à Paris, hein, lui qui vit en Haïti. Mais il y a une dizaine d'années, il était de passage à Paris, donc j'ai eu la chance d'aller le chercher, de l'amener sur le plateau pour l'interviewer. Je le suis, bien sûr, parce qu'il fait de très bonnes choses. Là, donc, on a un titre un peu particulier. Hein. Pourquoi particulier ? Pourquoi je... Le morceau est sympa, il s'appelle Lyon Tissoufflé. Et donc, c'est... un peu poétique tout cela, donc avec une certaine mélancolie en même temps. Donc on écoute ce morceau qui réunit Emmanuel en ténor et B.I.C. Tison Diffé, Yon Tissoufflé. Version vidéo.

Et ouais, Yonti Soufflé, un morceau qui traduit l'état d'esprit de la population haïtienne dans son ensemble en Haïti. Et même chez nous en diaspora, on a envie de souffler, de faire une pause avec tous ces problèmes d'insécurité qui gangrènent la vie nationale en Haïti. Faut savoir que à l'issue de cette crise de grave insécurité, il faudra beaucoup de travail psychologique pour les membres de la population, sachant que nous n'avons pas assez de spécialistes en la matière pour qui permettrait donc d'aider dans ce sens, de que on puisse arriver à soigner les gens, tant il y a des choses très cruelles, des actions qui ont été posées qui sont très cruelles, très difficiles, auxquelles ont été exposés des enfants en bas âge notamment, mais aussi les citoyens de façon générale. Ça signifie quelque part que il faudra penser toutes ces plaies, même s'il faudra tourner la page, hein, donc et dire que on plus jamais cela, mais en attendant, il faudra soigner les gens, parce que je peux vous dire que les gens sont très affectés par ces situations d'extrême violence que connaît Haïti depuis une décennie au moins. Cela avait commencé bien avant, hein, donc avec les chimères à l'époque des années 90-2000, mais là ça s'est beaucoup accentué, donc les cas de kidnapping, de viol dans les maintenant donc les prises de contrôle de territoire par des gangs armés qui n'ont pas peur de s'attaquer à la police même, donc qui sont devenus un état dans l'état là, par rapport au territoire qu'ils contrôlent dans le pays. Enfin, beaucoup de choses difficiles à surmonter. Donc la reconstruction d'Haïti ne sera pas seulement matérielle, mais elle devra être aussi humaine. Et autant de défis auxquels le peuple haïtien et nos vrais amis devront faire face pour sortir de tout cela. Allez, 15h passées de 24 minutes, nous allons continuer pour aller jusqu'au second bulletin d'information. En musique toujours, on va changer de tempo. On va écouter Nico. L'autre ténor de la formation Impossible, avec comment ça s'appelle, mon Dieu, j'ai un trou de mémoire, ça va me revenir, vous inquiétez pas, Medji, voilà, Medji plutôt, donc cette formation canadienne, haïtiano-canadienne, donc Impossible, qui il y a encore quelques années était parmi les formations leaders dans le milieu du compas. Donc entre temps, donc il y a eu des mésententes, hein, donc la formation, on ne sait pas si c'est définitivement, ils se sont séparés, mais Medji est parti faire carrière solo, hein, il fait de très bonnes choses toujours, et il a peut-être pensé que c'était lui la pièce maîtresse de la formation, qui sont lui Impossible, c'est fini, apparemment non, mais il se trouve que Nico de son côté en fait de même, hein, sort des morceaux solo et on n'entend pas la formation Impossible jouer ensemble. On ne sait pas ce qu'il va en devenir, hein, d'Impossible. Ça rappelle un peu l'histoire de Karimi, hein, donc lorsque le groupe s'est séparé, il y a eu les trois leaders, hein, donc Michael Guirand, Richard Cavey et Carlo Vieux, Carlo Vieux s'était mis en retrait pendant très longtemps, ce n'est que depuis l'année dernière qu'il est ressorti, musicalement parlant, mais Richard Cavey et Michael Guirand, donc chacun ont fait leur formation, Kai pour Richard Cavey et Vibe pour Michael Guirand, et là, donc pour l'instant, Nico et Medji donc font des projets solo. J'espère qu'ils vont trouver intérêt d'entendre pour que la formation Impossible se reforme et reperforme à nouveau. Mais bon, c'est difficile dans le milieu musical haïtien. Donc, on a des artistes de très grands talents. Mais quand ils essaient d'être des hommes d'affaires, les choses prennent une mauvaise tournure. Et voilà, il y a de très grandes formations qui performaient très bien. Donc, avec des dissensions internes font que les groupes s'affaiblissent, hein, donc on a par exemple le cas d'Harmonique, où il y avait le trio donc Sanders,
McDi et Nickenson Prudhomme. Donc Sanders est parti faire carrière en solo, a formé son groupe, hein, et Harmonique continue avec Nickenson Prudhomme et McDi, mais bon, ils essaient de tenir la baraque, hein, de faire en sorte que les choses restent inchangées, mais on sent quand même qu'il manque un petit quelque chose, hein, à Harmonique avec l'absence de Sanders. On ne sait pas s'ils vont réussir à s'entendre et reformer la formation comme à l'origine, mais bon, c'est comme ça dans la musique haïtienne, ça a toujours été comme ça, mais ça ne nous empêche pas de continuer à avoir de très grands groupes, de très grands artistes et de faire de la très bonne musique. Allez, on écoute donc Nico, un des membres de la formation Impossible, avec un morceau intitulé Wood Deo. Allez voir ailleurs, c'est un peu comme ça qu'on peut traduire le titre de ce morceau, Wood Deo.

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4: Au sommaire de ce bulletin d'information, voici les titres que je vais développer pour vous. Tout d'abord, on parlera de sécurité, avec une opération d'envergure menée par la force de répression des gangs à Tabar et Cité Soleil, deux localités de la banlieue de Port-au-Prince. Deuxième titre, toujours concernant le problème de l'insécurité et de la violence des gangs en Haïti. Un rapport choc de l'ONU qui dévoile le système qui alimente le chaos en Haïti. Troisième titre de l'actualité cette deuxième partie de semaine, on va parler agriculture et on apprend qu'il va y avoir un renforcement de la mécanisation agricole en Haïti. Et enfin, on reviendra sur l'incontournable chapitre de la violence des gangs et du problème de l'insécurité avec le lancement opérationnel officiel de la force de répression des gangs lors d'une cérémonie présidée par le Premier ministre haïtien, donc M. Fizemé.

On commence avec le premier titre, les 5 et 6 octobre 2026 à Tabar et à Cité-Soleil, respectivement dans l'aire métropolitaine de Port-au-Prince. Plus d'une centaine de soldats de la FRG, appuyés par des véhicules blindés et des hélicoptères, ont mené une opération de sécurité opérant donc en grande partie à pied. Les troupes de la FRG ont étendu leur présence dans des zones difficiles d'accès par les véhicules blindés, notamment des passages étroits et des bâtiments abandonnés susceptibles de servir de cache à des groupes armés. Au cours de l'opération, le personnel de la FRG a enlevé de nombreuses barricades et saisi des engins explosifs improvisés ainsi que qu'ils ont effectué des saisies des armes, des chargeurs, des munitions, une radio, deux motocyclettes et divers autres équipements. À la suite d'affrontements avec la FRG, plusieurs terroristes ont été mortellement blessés et d'autres blessés se sont enfuis. Leurs complices ont quitté la zone. Plusieurs terroristes ont été arrêtés. L'opération menée à Tabar a permis à la FRG d'étendre sa présence dans le secteur et a entravé la capacité des gangs à circuler librement et à établir des positions défensives. Aux premières heures du 6 octobre, sur la base de renseignements recueillis au préalable, les soldats de la FRG ont mené une opération ciblée de ratissage et de sécurisation le long de la route Soleil 9, un corridor important pour l'accès aux infrastructures stratégiques et aux communautés avoisinantes. L'opération visait à reprendre des positions tenues par les gangs, à démanteler des barricades, à perturber les activités des terroristes et à réduire leur capacité opérationnelle dans la zone. À l'issue des opérations menées à Tabar et à Cité-Soleil, la FRG maintiendra une présence sécuritaire renforcée et poursuivra ses opérations ciblées et ses patrouilles afin de consolider les acquis sécuritaires, de dissuader toute reprise des activités des gangs et favoriser la liberté de circulation des communautés touchées. La FRG reste déterminée à adapter ses opérations en fonction de l'évolution des menaces et des ressources disponibles, avec pour objectif de contribuer à renforcer la sécurité des communautés touchées.

Comme annoncé en titre, nous allons parler d'un rapport choc de l'ONU qui dévoile le système qui alimente le chaos en Haïti. Alors que la violence continue de paralyser le pays, le dernier rapport sur Haïti du groupe d'experts des Nations Unies révèle la mécanique d'un système d'impunité institutionnalisé entre collusion financière, faille sécuritaire et crise humanitaire. Retour sur les grandes révélations de ce document au contenu explosif. Alors, quand les élites financent les gangs, loin d'être un phénomène purement spontané, la terreur imposée par les groupes armés s'appuie sur des réseaux de soutien profond. Le rapport de l'ONU détaille de manière précise les connexions directes entre une partie de l'élite politique, des oligarques du secteur privé et les chefs de gangs. Soutien logistique, flux financiers suspects et blanchiment d'argent. Ces alliances d'intérêts maintiennent un contrôle territorial et garantissent la protection d'intérêts économiques et politiques privés au détriment de la population. En ce qui concerne le trafic d'armes, malgré les restrictions internationales et les embargos sur les armes légères et leurs munitions, les groupes criminels continuent d'acquérir un arsenal de guerre de plus en plus sophistiqué. Le rapport met en évidence les routes maritimes et terrestres empruntées par ce trafic transnational, pointant du doigt la porosité des frontières et les faiblesses flagrantes du contrôle portuaire. Cette alimentation continue en munitions, haute performance, maintient une asymétrie de force face aux institutions de sécurité de l'État. Il y a aussi le contournement des sanctions, bien que le Conseil de sécurité ait étendu sa liste d'individus sanctionnés, gel des avoirs, interdiction de voyager. Les experts soulignent les limites du dispositif, puisque le rapport met en lumière les stratégies de contournement déployées par les acteurs ciblés pour dissimuler leurs actifs et maintenir leur influence politique par procuration. Il appelle à un renforcement de la coopération régionale pour rendre des sanctions réellement dissuasives. En ce qui concerne la crise sécuritaire et humanitaire sans précédent que connaît Haïti, au-delà des rouages financiers, le document dresse un bilan effroyable de l'impact direct sur la population civile. L'utilisation systématique des violences sexuelles comme une arme de terreur, le recrutement forcé de mineurs, les extorsions généralisées et le blocus des infrastructures clés, accès aux soins, carburant, nourriture, ont plonger des millions d'Haïtiens dans une crise humanitaire critique. En mettant en lumière donc l'interdépendance entre criminalité organisée, pouvoir économique et acteurs politiques, le rapport final de l'ONU démontre que la résolution de la crise haïtienne ne pourra se faire sans un démantèlement effectif des réseaux de complicité qui financent le désordre.

Troisième titre de cette actualité de deuxième partie de semaine du côté d'Haïti. On va à présent parler d'agriculture, hein, avec le fait qu'on apprend qu'il va y avoir un renforcement de la mécanisation agricole en Haïti. Le ministère de l'Agriculture, des Ressources Naturelles et du Développement Rural, dans le cadre du projet d'agriculture résiliente pour la sécurité alimentaire, financé par la Banque mondiale, a remis récemment deux motoculteurs, l'association des irrigants de Corail, l'une des structures affiliées au réseau des organisations de producteurs agricoles de la Grande Anse. Cet appui traduit l'engagement du ministère à faciliter le travail des producteurs et productrices, à améliorer la mise en valeur des parcelles et à contribuer à l'augmentation de la production agricole dans la commune de Corail, où l'agriculture occupe une place importante dans les activités économiques locales. Ces deux motoculteurs s'inscrivent dans le cadre de la composante 2 de l'accord signé entre le ministère de l'Agriculture et le Programme alimentaire mondial, qui vise à renforcer les organisations de producteurs agricoles en leur fournissant des moyens adaptés pour accroître leur production et valoriser leur récolte. Présent à la cérémonie, l'administration des sections communales de la 3e section de Champry, représentée par Richelet Jean-Baptiste, Marlène Josil et maître Lucman Casimir, membre de l'AIC, donc, ont souligné l'importance de ces équipements pour les agriculteurs et agricultrices de Campeche, notamment dans la préparation des sols et la mise en culture des parcelles rizicoles. Pour Monsieur Lucman Casimir, cet appel revêt un intérêt particulier pour la localité de Campeche. Il a notamment mis en avant l'importance de disposer d'équipements adaptés pour soutenir et faciliter les activités agricoles au sein de la communauté.

On va terminer ce second bulletin d'information avec un titre concernant le lancement opérationnel officiel de la force de représentation de répression plutôt des gangs. Alors attendez, je retrouve mon article pour pouvoir vous dévoiler cette information. Alors, donc, jeudi 8 octobre 2026, les forces armées d'Haïti ont pris part à la cérémonie officielle marquant le lancement opérationnel de la force de répression des gangs organisée à la base militaire Vertière à Tabar. Cette cérémonie à haute portée institutionnelle et symbolique a été notamment marquée par une solennelle levée des drapeaux consacrant l'entrée dans une nouvelle phase de l'engagement collectif en faveur du rétablissement de la sécurité nationale. La cérémonie s'est déroulée en présence du Premier ministre, M. Fils-Aimé, de membres du gouvernement, du haut état-major des forces armées d'Haïti, de représentants des 6 pays contributeurs actuels de troupes, de membres du corps diplomatique ainsi que des représentants des Nations Unies. Dans son allocution, le Premier ministre a présenté le déploiement de la FRG comme une étape majeure dans la réponse nationale et internationale à la crise sécuritaire, ainsi que dans les efforts visant à restaurer l'autorité de l'État et à garantir la protection des populations sur l'ensemble du territoire national. C'est parti, a priori, hein, pour les opérations de grande envergure de la FRG. Je vous rappelle les pays qui sont présents dans cette force. Il y a le Guatemala, le Salvador, le Tchad, la Mongolie, la Jamaïque et le Sri Lanka donc, qui participent actuellement à cette force. On attend beaucoup plus d'effectifs hein, puisqu'il n'y a que le quart quasiment qui est donc présent sur le sol haïtien pour le moment, alors que pour que la force soit pleinement en capacité d'agir pour solutionner ou du moins aider à solutionner le problème de l'insécurité en Haïti. Et puis une nouvelle de dernière minute concernant la violence des gangs justement. La commune de Kaskov, donc, qui avait été touchée à plusieurs reprises très gravement avec des expéditions punitives des bandits armés. Donc, on apprend à l'instant, donc, le décès de Jean Massillon, le maire de Kaskov. On nous dit que c'est une disparition soudaine. Voici la réaction de la primature. Donc, réagissant à cette disparition soudaine, la primature, dans un communiqué, lui rend hommage et adresse ses condoléances les plus attristées à sa famille, à ses proches et à ses collaborateurs ainsi qu'à toute la population de Kaskov. Donc ça, c'est le décès survenu hier apparemment. On nous dit que Jean Massillon était un de ces hommes qui ne se dérobait pas face à l'adversité. Alors que l'insécurité pesait lourdement sur le quotidien de ses concitoyens, il a fait le choix de rester présent auprès de sa communauté et de porter la voix de ses administrés ainsi que afin que Kaskov ne soit jamais abandonné. La République salue avec gratitude et respect le courage dont il a fait preuve dans l'exercice de ses fonctions. Nous n'avons pas trop d'informations sur les circonstances exactes de la mort de feu monsieur Jean Massillon, l'ex-maire de Kaskov, hein, du moins le maire actuel, puisque son décès est très récent. Ça fait beaucoup de peine d'apprendre qu'il est décédé soudainement de cette façon. Enfin, donc rapidement quelques mots de sport pour vous dire que, alors on va se mettre un petit peu de musique pour cela, donc parce que la semaine a été riche sur le plan sportif du côté d'Haïti. Suite à la victoire d'Haïti face à la République dominicaine, je vais parler des réactions du côté dominicain qui donc ont vu donc les dominicains donc réagir de façon très véhémente par rapport à la déclaration de Wilson Isidore que l'île entière c'est Haïti, ce qui n'est pas faux historiquement. La Fédération haïtienne de football a voulu tempérer et mettre fin à des polémiques de ce genre.
Quand du côté dominicain, donc il y a eu l'interdiction de que la sélection haïtienne puisse jouer en République dominicaine dorénavant. Et aussi, ils ont porté plainte auprès de la CONCACAF pour des sanctions contre soit le Isidore ou même la sélection en elle-même. Donc, en tout cas, cela n'a pas empêché que la qualification d'Haïti pour le quart de finale, malgré une défaite en match retour face au Costa Rica. Hein, donc, sûrement que tout ce tumulte a joué dans l'esprit des joueurs. Alors que l'équipe des Grenadiers seniors s'était imposée 2-0 au match aller, match qui avait eu lieu quand même au Costa Rica. Le match retour, c'était joué encore au Costa Rica parce qu'on ne peut pas disputer de rencontres sportives en Haïti à cause de la fermeture de l'aéroport international et des dangers dans le secteur avoisinant le stade national Silvio Cator. Et bien malgré tout, donc Haïti est qualifié après une défaite de 2-0 en terminant deuxième de son groupe. Premier, c'est Curaçao, hein, donc qui était à la Coupe du Monde 2026 au Canada, États-Unis, Mexique, donc qui a terminé en tête avec 10 points, 3 victoires, 1 match nul. Haïti, donc 3 victoires, 1 défaite. Troisième, nos voisins dominicains, donc 3 victoires et 1 défaite également, mais contre Haïti, du coup, Haïti passe devant et se qualifie. Donc la prochaine phase de la Ligue des Nations dans la zone CONCACAF aura lieu des 9 au 17, je pense que ce sera mondial, hein, donc cette période, cette fenêtre de dispute, de rencontre pour la Ligue des Nations dans les différentes zones géographiques mondiales. Dans ce qui concerne ce sera donc du 9 au 17 novembre prochain. Donc Haïti sera opposé aux États-Unis. Donc c'était soit les États-Unis ou le Mexique, hein, dont on allait hériter. Eh bien c'est les États-Unis avec une rencontre qui aura lieu dans l'État de l'Ohio aux États-Unis d'Amérique. Et là, pour finir, le résultat d'un des deux matchs amicaux de préparation de la sélection féminine haïtienne qui se prépare pour le mondial féminin, la sélection des Grenadières seniors, hein, donc 2027 au Brésil, Coupe du Monde qui aura lieu au Brésil. Bien, il y avait une rencontre hier soir du côté de Saint-Ouen au stade Bauer où la sélection haïtienne était opposée au Japon. Et là, donc, lourde défaite 5-1. Votre serviteur était présent dans le stade pour assister à la rencontre. Eh bien, je peux vous dire qu'il y a du boulot hein, parce qu'il y a des problèmes tactiques, des problèmes de placement qui ont fait que nos joueuses se sont inclinés par 5-1 face au Japon. Prochaine rencontre, ce sera face à l'Australie à Chambly, dans une rencontre donc, qui leur permettra donc, de peaufiner leur préparation en vue de ce mondial 2027 au Brésil. Voilà, ce qui met un terme au développement de ce second plan d'information. Prochain plan d'information, si Dieu le veut, samedi prochain, même heure, même antenne, 14h-16h de France, 8h-10h pour Haïti, Chérie, la République Dominicaine, la côte Est du Nord, dans des villes comme Montréal, Miami, New York, et puis 9h-11h pour les Antiguanes françaises et ailleurs dans le monde, je ne sais trop, mais et puis il y a la rédiffusion qui se fait dans la nuit de mercredi à jeudi, donc à jeudi de 1h à 3h du matin en Europe continentale, ça fait du 7h 9h PM du soir, donc du côté de l'autre côté de l'Atlantique en Haïti chérie, en République dominicaine également sur la côte Est d'Amérique du Nord, dans des villes comme New York, Montréal, Miami. Et puis ça fait du, alors que je ne me trompe pas, ça fait du 10 alors attendez, je ne sais pas trop quelle heure il suffira dans les Antiguanes françaises. Normalement c'est une heure de moins, ça fera donc du 8h-10h du soir. Voilà. J'espère que vous y retrouvez. Moi, j'essaye de restituer l'information au mieux, mais les fuseaux horaires, c'est difficile à contrôler, hein, croyez-moi. Voilà. Donc, je tiens à vous rappeler que l'émission célébrera ses 20 ans. Donc qui ont eu lieu au cours de la saison 2025-2026, mais j'avais pas encore eu l'occasion de célébrer ça. Donc ce sera célébré avec vous, amis auditeurs, des artistes invités, enfin des invités passés, des membres de la radio, tout cela. Donc ce sera le 6 novembre prochain. Donc je vais commencer à proposer des places, hein, pour venir assister. Ce sera le vendredi 6 novembre 2026 de 19h à 22h à côté. Donc dans l'ex-carreau de Cergy, donc qui est à présent la nouvelle maison de quartier de Cergy préfecture.
On va repartir en musique avec l'ami Jacquito, hein, donc qui va se produire ce soir à l'Espace Chevrel de Nanterre, avec le morceau Haïti Chérie, de ses plus grands succès. Et oui. Il y a beaucoup de beaux et grands rendez-vous ce soir dans la région parisienne, dans la communauté haïtienne de France. Il y a donc ce concert de Jacquito et aussi donc la 6e édition de Femmes Actives Modèles, avec pour ouvrir le 6e gala, donc l'artiste Naïka qu'on va écouter juste après, Jacques Sauvergeant.

Et oui, un morceau qui date de 2004, hein, donc qui a gardé toute sa fraîcheur après plus de 20 ans d'existence. Ce superbe titre, Haïti Chérie, qui est l'un de ses plus grands succès, qu'il va vous interpréter très certainement ce soir du côté de l'espace Chevrolet de Nanterre, à partir de 22-23h. Un autre événement culturel, socio-culturel même je dirais, donc du côté de dans la communauté haïtienne de France et des amis d'Haïti. Ce sera donc la sixième édition de Femmes Actives Modèles, hein, proposée par Grâce Production et ses partenaires. Donc et là, ça va se passer du côté de l'Espace Lumière à Épinay-sur-Seine. Billets disponibles sur Bizouk ou sur place aussi. Je pense qu'il y aura aussi possibilité d'acheter son billet d'entrée puisque la salle peut contenir près de 1500 personnes. Hein, donc, si vous n'avez pas eu le temps de prendre vos billets sur Bizouk, vous aurez la possibilité de le faire. Donc, tenue correcte exigée puisqu'il s'agit d'une soirée de gala. Et là, donc, on écoute celle qui va donc mettre le feu pour ouvrir ce sixième gala de Femmes Actives Modèles. Il s'agit de Nika avec le morceau, le tube planétaire One Track Mind. Soyez à l'heure si vous voulez entendre Nika.

Eh oui, donc deux rendez-vous ce soir. Vous savez pas où donner de la tête, mais moi, j'ai choisi de donner la tête des deux côtés. Je serai d'abord au 6e gala de Grasse Production, donc Femme Active Model, qui va se terminer aux alentours de 1h du matin. Et puis après, j'irai à l'espace Chevrel pour voir l'artiste Jacquito. Hein, donc c'est l'un ou l'autre, ou l'un et l'autre, c'est à vous, selon vos moyens, vos possibilités. En tout cas, vous avez le choix ce soir. Voilà, 16h boule, 16h pile sur la plus belle des radios. Mon ami Pat La Dynam est derrière moi. Il adore quand je fais cette conclusion de cette manière-là. Donc, 16h boule ici en région parisienne, en Europe continentale. 10h boule, 10h pile du côté d'Haïti, de la République dominicaine, en Amérique du Nord. 11h boule, 11h pile dans les Antilles, Guyane française, et je ne sais trop quelle heure de là où nous écoutez ailleurs dans le monde. Je vous aime, je vous adore en tout cas. Merci de continuer à soutenir l'émission, à écouter, à nous appuyer. Et bien, rendez-vous samedi prochain. Il y aura donc une émission très culturelle avec Madame Françoise Ventado, qui n'est pas venue nous voir depuis un certain temps. Donc, elle fera son grand retour sur les ondes de RGB dans le cadre de l'émission Bévue en Etienne. Et ciao, à samedi prochain. Je vous laisse en compagnie du Cocktail Rare Groove pour tous les bons sons groovy et funky des années 70 et à nos jours. Allez, ciao. Excellente semaine à l'écoute de nos programmes sur Radio RGB.

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Ok, on est sur Cocktail Ragout. C'est pas de la dynamite là pour vous servir. En parlons peu et parlons bien, donc j'espère que vous allez apprécier comme d'habitude. Plus de 25 ans qu'on est là, et ouais, c'est comme ça. Avec la même équipe et tout, DJ As qui va vous régaler tout à l'heure. Et peut-être DJ Baden qui va peut-être arriver, mais bon, après on se débrouillera comme d'habitude. Allez, prenez soin de vous et puis c'est parti.

On est toujours sur Cocktail Rare Groove. On apprécie 99.2 RGB. Tous les samedis de 16h à 19h. Toujours Cocktail Rare Groove, yes. Et c'est pas de la dynamite là pour vous servir.

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1: On a toujours un cocktail à un groove. Pat la dynamo là pour vous servir. Il me reste encore 26 minutes avec vous. Allez, on est toujours sur Cocktail 99.2 RGB.

l'époque 70. Ah, ça percutait à l'époque. Et ouais, super, super. C'est super. Cocktail Rare Groove. Moi, c'est 11 minutes avec vous. On va continuer comme ça et tout dans les années 70. Je laisserai ma place, on part dans les années 80. Alors profitez-en, allez, toujours, allez, à tout à l'heure, allez, gros bisous.

Ouais, superbe programmation cet après-midi. We are like it. Le groupe Plaisir. Like on écoute avec plaisir. We are like it. 17h sur l'antenne d'RGB. Le cocktail rare groupe, ça continue. Like de plus belle d'ailleurs. On va remonter aux années funk.

Que deviennent les valses de Vienne ? François, si tu nous entends, toute l'équipe d'RGB te salue bien. Et encore merci pour ce titre.

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1: Le groupe GLN Band, sorti de l'album en 76, en pleine sécheresse en France à l'époque. Let's do it now. Faisons-le maintenant. J'espère que ça va de votre côté. J'espère que le week-end s'annonce agréable. Et sous le soleil surtout.

Le groupe LTD. Oh, album sorti en 78. Le titre c'est Holdin' On.

monsieur Syl Johnson. Sorti de l'album en 82. Avec une pochette à faire pâlir les Rihanna, Shakira et Beyoncé réunis.

0: Ok, ok, ok. Voilà, prestation DJ Ass. S'il va vous dire un petit mot. On va continuer comme ça, et toi, et Cocktail Ragouf. Mais là, on va aller changer d'époque. On va dans les années 90-2000. Mais on apprécie bien, c'était cool. Vas-y, DJ Ass, viens dire quelque chose quand même, je pense.
1: Les années 80, 70, je pense aux années 90, hein. Il y avait du bon aussi dans les années 90, attention, hein. Oula. Donc voilà, bah, ça continue, 18h31 sur l'antenne d'RGB, j'espère que ça vous a plu. Quant à moi, DJ Ass, bah, je vous dis à la semaine prochaine, hein, sans faute. Bye,

Et je redisais, je pense qu'on m'entendait pas, c'est pour ça qu'il y a eu un problème de micro. Et donc voilà, je disais que prenez soin de vous. Toutes les bonnes choses ont une fin. Et puis Cocktail & Groove sera toujours là. Et puis prenez soin de vous et puis à très bientôt et passez une bonne semaine à tous et à toutes. Allez, ciao ciao.

0: 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Il est 19h.
1: Bonjour à tous, l'essentiel de l'actualité, quelques centaines d'opposants à l'autoroute A69 rassemblés ce samedi dans le Tarn à Cambounet-sur-le-Sort. Une mobilisation dans le calme, à moins d'un mois de l'ouverture de cet axe entre Toulouse et Castres, prévu début novembre. Les militants dénoncent notamment le coût du péage estimé à près de 20 euros aller-retour. Une manifestation est également prévue cet après-midi près du tracé. Premières avancées dans l'enquête sur l'assassinat d'un homme de 32 ans dans le Val d'Oise. Trois suspects ont été mis en examen hier soir pour meurtre en bande organisée. La victime avait été abattue devant chez elle à Cormeilles en Parisie le 7 juin dernier. Les trois hommes sont soupçonnés d'avoir aidé à préparer le crime. Deux ont été écroués. Le troisième placé sous contrôle judiciaire. Utiliser son téléphone au volant peut maintenant entraîner une suspension immédiate du permis en plus de l'amende et du retrait de points. Une mesure appliquée au cas par cas par les préfectures avec des sanctions renforcées en cas de récidive. Mélyne Debac.
2: Oui, la suspension pourra aller de 15 jours à 6 mois selon les circonstances et le parcours de l'automobiliste. Le dispositif a déjà été testé dans plusieurs départements. Dans les Landes, où il est appliqué depuis novembre 2025, l'usage repéré du téléphone au volant aurait reculé de 12% selon le ministère de l'Intérieur. Le gouvernement veut agir sur une cause importante d'inattention. En 2025, plus de 695 000 infractions liées au téléphone ou aux oreillettes au volant ont été relevées, soit une hausse de 6,7% en un an. Près d'un quart des accidents sont liés à des facteurs d'inattention.
1: Merci Mylène. Une possible avancée diplomatique dans la guerre entre l'Ukraine et la Russie. Vladimir Poutine, le président russe, a dit accueillir avec compréhension certaines propositions de Donald Trump pour une désescalade du conflit. C'est ce qu'affirme le Kremlin après un échange téléphonique hier entre les deux présidents. Les discussions se poursuivent aujourd'hui à Miami entre négociateurs ukrainiens et américains. Dans le même temps, de nouvelles coupures de courant massives frappent actuellement Kiev en Ukraine à des pannes de grande ampleur liées aux attaques de la Russie et qui touchent le pays. En rugby, Paul Coste sera absent plusieurs mois des terrains après un accident de scooter jeudi. Le centre de 23 ans du Racing est toujours hospitalisé à Paris. Aucune date de retour n'a été annoncée. En top 14, en tout cas, on dispute la 6e journée du championnat. Aujourd'hui, à 16h35, Pau affronte Castres à domicile. Vannes se rend à Perpignan. Toulon va faire face au Racing. Lyon reçoit La Rochelle. Clermont va se mesurer à Bordeaux-Bègles à 21h ce soir. Voilà pour l'essentiel de l'actualité. C'est la fin de ce flash. Très bonne journée à tous.
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0: Et ouais, nous sommes dans Rester Branché avec notre animatrice phare, Fatih.
1: Hello, hello, chers auditeurs. Bienvenue dans l'émission Rester Branché, où l'on découvre des artistes, des personnalités, des parcours et surtout des histoires qui méritent d'être racontées. Alors aujourd'hui, je vous propose une rencontre avec une artiste qui ne se laisse pas enfermer dans une seule case. Elle est comédienne, metteuse en scène, réalisatrice, auteure, compositrice. Notre invitée aime explorer les univers, faire dialoguer les arts et les vies à ses idées. Elle nous embarque notamment dans un univers, l'univers de la fiancée du vent, un projet musical qui mêle sensibilité, groove et émotion. Rien que ça. Et ce n'est pas tout. Elle explore également de nouvelles sonorités avec le projet Grand Congo. Mais aujourd'hui, je ne veux pas seulement vous faire des j'ai aussi envie de rencontrer la femme derrière, de comprendre ce qui l'anime, ce qui la fait vibrer et ce qui se cache derrière ses chansons. Alors, Victoria Erina, bienvenue dans Rester Branché. Comment vas-tu, Victoria? Et surtout, est-ce que tu es prête à te vibrer, à rire un peu et à nous faire découvrir les coulisses de ton univers?
2: Avec joie, Fatih.
1: Victoria, comment tu te sens aujourd'hui?
2: Écoute, je suis ravie d'être là. Je m'entends un peu étrangement dans le casque, mais
1: ça.
2: Mais ravie et puis quel accueil chaleureux. Dis-nous, Richie, le casque fait des bruits très étonnants. Ça craque, ça craque. Ah, ça va mieux.
1: Ça va mieux.
2: Il faut qu'on parle pour qu'ils puissent nous régler.
1: Alors, Victoria, dis-moi, tu devais décrire ton humeur du jour avec le titre d'une chanson.
2: Oh, mon humeur du jour. Avec le titre d'une chanson, ce serait quelle chanson? Une des miennes, ce serait Fluide.
1: Fluide? Tu peux détailler pourquoi Fluide?
2: Fluide parce que c'était une belle journée où j'ai retrouvé des collègues de musique qui étaient charmants, plein de belles énergies, plein de souvenirs. Et j'aime les collaborations. Et j'aime le lien qui reste et la tendresse qui s'en dégage quand on partage son univers. C'est toujours assez extraordinaire de garder les contacts avec les gens. Et ensuite, voilà, je suis venue jusqu'ici. Je vois toute une équipe absolument adorable. Toi qui es suivie de près en reportage. C'est clair, c'est très impressionnant.
1: Oui, parce qu'aujourd'hui, on fait un portrait mais on va faire abstraction. Voilà. Alors Victoria, dis-moi, avant de parler, dis-nous, qui est Victoria Erina, ni sur scène, ni en studio, et ni en train de créer?
2: Alors, il est rare que je sois pas en train de créer quand même. C'est un petit peu un état d'esprit, une disponibilité assez quotidienne et permanente. Mais qui je suis une femme, je suis une mère, je suis une amie, je suis un être humain comme les autres, à vrai dire, avec un filtre un peu poétique toujours.
3: Ah oui, toujours. Je sens que cette émission va être plein de poésie, de tendresse et d'éloquence. Je le sens comme ça aujourd'hui. Richie, je m'entends parler dans mon casque. Est-ce normal?
0: C'est normal.
3: Oui,
0: c'est normal.
3: Tu
0: bon.
3: Pas ton job.
0: C'est normal. Écoute, j'essaie de faire comme je peux, ma très chère.
3: Alors, revenons à Victoria. Alors, Victoria, quand on découvre ton parcours, on remarque que tu es comédienne, metteuse en scène, réalisatrice, auteure et interprète. Tu touches à beaucoup de domaines. Est-ce que tu as toujours été capable de choisir une seule voie ou est-ce que la vie t'a amené naturellement à explorer tous ces univers ?
2: J'ai jamais réussi à faire une seule chose.
3: Comme moi.
2: Voilà.
3: C'est vrai qu'il y a des artistes comme ça qui sont multipotentiels et du coup, ça nous permet d'avoir de multiples facettes. Pardon. Et c'est très intéressant. On a du mal à choisir. Mais raconte-moi cela.
2: Pourquoi choisir, surtout ?
3: Pourquoi choisir ?
2: Pourquoi choisir ? Et je pense, c'est une agent qui m'avait dit ça. Il y a quelques années, j'ai trouvé ça très juste et je l'expérimente chaque jour, qui m'avait dit, quand on fait un métier, si on est capable d'avoir expérimenté tous les métiers qui entourent ce métier, on devient meilleur dans le sien parce qu'on a conscience des nécessités des autres et qu'on peut être à l'écoute des attentes des autres en sachant de quoi on parle, à vrai dire. Donc voilà. Et bah mon esprit est toujours florissant d'idées que je n'arrive pas toujours à mener à bien, ma foi. Mais j'avance.
3: Tu avances.
2: Toujours et encore. Et voilà, donc j'ai eu des idées, effectivement. Moi, ça part quand même de l'écriture, depuis toujours. La danse, bon, je voulais être petit rat de l'opéra, j'ai atteint la taille adulte vers 9 ans, donc j'ai renoncé au projet. Mais l'écriture a toujours fait partie de ma vie. C'était vraiment une façon de transfigurer le réel et de m'offrir de sublimer les possibles. Donc je continue.
3: Waouh, c'est joli. Sublimer les possibles. Eh bien justement, si tu devais abandonner toutes tes casquettes sauf une, laquelle garderais-tu ?
2: Oh, l'écriture. L'écriture. De toute façon, j'arrêterai jamais d'écrire, je pense.
3: Ouais.
2: Qu'est-ce
3: que ça t'apporte, l'écriture ?
2: Ben, c'est ça. C'est une sorte de porte vers un ailleurs qui est ancré dans le quotidien, dans la vie de tous les jours. Mais qui. J'ai beaucoup fait d'écriture automatique. J'ai tout un recueil d'écriture automatique où vraiment je m'accordais du temps après avoir déposé mon enfant à l'école ou peu importe quand. Tout à coup, je m'asseyais à une terrasse, je prenais mon cahier, mon vieux cahier. Oui, je fais encore partie des gens qui écrivent avec un crayon sur un cahier. Et je laissais mon crayon s'exprimer. Et j'ai écrit un texte justement là-dessus. C'est-à-dire que pour moi, c'est vraiment une sortie, mais une entrée à la fois. C'est-à-dire, c'est juste recevoir le monde. Je ne crois pas qu'il... Très jeune, ma famille était très différente du côté de mon père et de ma mère. Donc très jeune, j'ai pris conscience que tout était vrai, mais rien n'était réel. Ou que tout était réel, mais rien n'était vrai. Et donc, tout est perception, tout est réception. Et voilà, la fluidité du stylo sur une image toute simple. J'ai écrit une chanson qui s'appelle « Je vois » et qui est juste partie de... J'étais en train de boire un café et il y avait trois Chinoises qui rigolaient très très fort à une autre table. Et je vois cette femme qui passe en fourrure, une blonde aux yeux bleus, très bourgeoise, et qui passe et qui me regarde en disant « Pauvre France !» Et j'ai écrit une chanson directement après. « Je vois cette femme. » Tout en fourrure, et qui peste pauvre France, juste parce qu'elle n'est pas capable de faire avec la différence, en fait.
3: Exactement.
2: Donc, pour moi, tout passe par ce filtre-là. C'est pas très volontaire, donc j'écris beaucoup sur ce que je vois, sur ce que je vis, sur ce que j'observe, sur ce qui me choque, sur ce qui me ravit, sur ce qui me grandit, sur... voilà.
0: C'est ce qui fait ta force, d'ailleurs.
3: Ouais. Ouais, sur plein de sujets différents. Justement, on va parler de l'artiste que tu es tout au long de l'interview, mais moi j'aimerais revenir un petit peu sur la femme. On voit souvent l'artiste que tu es sur scène, mais on connaît moins la personne qui se cache derrière. Qu'est-ce que le public ne soupçonne pas forcément chez toi, Victoria ?
0: Alors. Ça, c'est une punchline, ça.
3: Ah, là, je viens
0: elle en rigole elle-même.
3: Je viens te chercher dans ton intimité, là. Vraiment, là, tu ne peux plus te cacher. Dans cette interview, Victoria, tu ne vas pas te cacher.
2: Alors, écoute, en vrai, j'écris beaucoup. Enfin, je ne me suis pas beaucoup cachée dans ce que j'offre sur le plateau. Donc, ce que j'offre est très proche de ce que je suis. Mais effectivement, ce n'est pas entièrement moi, puisque déjà, il y a des textes que j'ai écrits il y a très longtemps, donc on évolue quand même, on change.
3: Bien sûr, et heureusement d'ailleurs qu'on évolue.
2: Et heureusement. Donc, je n'ai pas opté pour un personnage artistique très marqué. J'arrive comme je suis, d'une certaine façon, sur le plateau. Souvent, on me renvoie à quelque chose de très apaisant,
3: Je le confirme.
0: Mais ta voix déjà est apaisante, hein. Ouais, même si elle est grave, elle est très apaisante.
3: Mais Victoria, dans son comportement, dans sa façon d'être, c'est une personne qui est très apaisante, très rassurante. Vraiment, c'est les qualités que je te trouve.
0: Quelle analyse !
3: Ah oui. Oui.
2: Mais voilà, donc ce qu'on soupçonne pas, c'est mon inquiétude intérieure. À laquelle je ne cède pas, mais qui fait partie de moi malgré tout. J'ai une forme de vigie finalement terrifiée par le monde dans lequel on vit.
3: Oui, je comprends.
2: Terrifiée pour nos enfants, terrifiée par la bêtise qui se répète, terrifiée par notre incapacité à apprendre de notre histoire, en fait, et à répéter, mais tant à l'échelle mondiale qu'à l'échelle personnelle. Enfin, tout est
3: et justement, toi, qu'est-ce qui te révolte? Qu'est-ce qui te met en colère?
2: L'injustice.
0: Rien. Non, je rigole.
2: Beaucoup de choses me révoltent actuellement. Vraiment, beaucoup, beaucoup, beaucoup de choses. Je trouve que...
0: Comme nous tous.
2: L'être humain ne fait pas beaucoup...
0: D'efforts.
2: Ben, je ne sais pas si on peut parler d'efforts, parce que je pense que tout le monde est tenu par ce rythme qu'on s'est imposé, qui rend nos vies vides. Il y a un très beau texte qui a été écrit en 73 par Michael Ende, qui a écrit un livre de 400 pages.
3: Que 400 pages, Richie, je suis sûre que tu n'aurais pas tout lu.
2: Tu
0: rigoles, j'adore lire.
3: Ah ouais,
0: je kiffe. Je
3: n'ai jamais vu avec un livre, Richie.
0: Ne sous-estime pas la puissance de l'homme.
3: Non, je ne sous-estime pas, mais je ne t'ai jamais vu avec un livre, Richie.
0: Elle me cherche des problèmes.
2: Richie, ton prochain livre sera...
3: Mais je ne doute pas que tu sois quelqu'un de très Merci. Intelligent et de très cultivé.
0: Merci,
3: hein.
0: Victoria. Non. Mon prochain livre, ce sera celui-là.
2: Donc, en 73, déjà, Michael Ende, qui a fait L'Histoire sans fin, a écrit un livre qui s'appelle Momo, qui est connu, je pense, par les gens qui ont fait allemand deuxième langue dans les années 75-80.
0: On nous imposait l'allemand souvent. Ouais.
2: Et ce livre est une métaphore. C'est une jeune fille orpheline qui arrive dans un village que le village accueille dans son vieil amphithéâtre et qui a un don d'écoute. Mm-hmm. Donc, petit à petit, tout le village se réunit là pour... Lui livrer ses problématiques, et elle résout beaucoup, beaucoup de choses. Et puis, soudain, de moins en moins de gens viennent. Et les gens disparaissent de plus en plus. Donc, elle enquête et se rend compte que des hommes en gris ont envahi la ville pour convaincre les gens qu'il faut qu'ils gagnent du temps pour un jour pouvoir avoir tout leur temps et en profiter. Donc, ils arrivent à convaincre le coiffeur qui voit sa mère régulièrement pour lui parler alors qu'elle est sourde. Que
0: c'est une dinguerie, ça.
2: Qu'il perd du temps. Il convainc le poète que rêver ne sert à rien.
0: Tout
3: le monde... Si tu rêves pas, tu meurs. Hein.
2: Voilà.
3: C'est important de rêver.
2: Ah ben, moi, si je rêve pas, je
3: meurs. Et de garder espoir.
2: Et puis, rêver, c'est pas tout de rêver. Rêver, c'est bien, mais transmettre la capacité à rêver, transmettre le rêve.
0: Tu veux dire concrétiser les rêves?
2: Non, je veux dire.
3: Non, transmettre.
2: Vraiment transmettre au sens de permettre à chacun de se réemparer de sa capacité à rêver, à construire, à traverser sa propre vie.
0: Mais c'est beau ce que tu dis donc.
3: Exactement, mais c'est une poésie.
0: Mais tu vas arrêter là.
3: C'est beau. Merci.
0: C'est très très beau ce que tu dis. Non, merci, mais c'est vrai, c'est très très beau ce qu'elle dit. Et puis quand tu la vois, effectivement, tu te rends compte que c'est ce qu'elle est. Elle ouais. transpire ce qu'elle
3: incarne.
0: Exactement. Exactement.
3: Tout à fait. Alors, Victoria, maintenant, on va passer un peu à ton parcours et tes choix musicaux, tes choix artistiques. Tu as exploré le théâtre, le cinéma, le slam, la comédie, la chanson. À quel moment est-ce que tu as senti que la musique devait occuper une place particulière dans ton parcours?
0: Quelle question.
2: En fait, dès que j'ai renoncé à la danse, j'ai...
0: T'as oublié, hein, t'as vu Fatih, t'as oublié, elle danse aussi.
3: Oui, non, mais... Victoria, elle fait énormément de choses.
0: Elle fait trop de choses. C'est une femme de valeur, c'est une femme de puissance.
3: Alors, je ne peux pas tout dévoiler.
2: Non,
3: je fais découvrir l'artiste.
0: C'est une rimmel.
2: Dès que j'ai renoncé à être petit rat de l'opéra de par ma taille, je me suis dit, bon, alors... D'ailleurs, dès que j'ai renoncé à faire tous les autres métiers auxquels j'ai pensé avant ça, parce que moi, je voulais être biologiste, parce que je voulais chercher des vaccins.
0: Ah oui, où est le rapport?
3: Ça n'a rien à voir avec...
0: C'est vrai, bah, pour de vrai. Il est où le rapport, là?
2: Le rapport, c'est toujours le même, c'est la recherche et le soin aux êtres humains, en fait. Toujours.
3: Donc, oui, c'est vrai.
2: Quelle que soit la forme.
0: L'humanité.
2: C'est ça.
0: C'est ça.
2: L'humanité m'importe. Je suis heureuse d'en faire partie. J'ai beaucoup, beaucoup d'espoir dans notre capacité à être intelligent, attentif, empathique et en contact, en fait, les uns avec les autres.
0: Vraiment, là, tu es compatible avec Fatih.
3: Absolument. Victoria et moi, on est très compatibles. On se comprend en tant qu'artiste. Alors, juste une petite parenthèse. L'équipe marocaine qui me suit pour faire...
0: on leur fait un coucou ou pas ?
3: On leur fait un coucou.
0: Ok, alors, ils sont là.
3: Coucou à Redouane, le caméraman.
0: Qui est en live.
3: En live.
0: Voilà.
3: Coucou à Selma Romini.
0: Oh, la boss des boss.
3: Qui est voilà, une grande dame. Une
0: C'est
3: amie
0: une
3: très,
0: très, très grande dame.
3: Mon cœur. Qui est la réalisatrice justement du portrait qu'elle est en train de faire sur ma vie d'entrepreneuse et d'artiste.
0: Elle donc en profite pour faire ça comme la meuf. Hein.
3: On va. Eh ben, pourquoi pas. Donc on va dire merci à la production marocaine et
0: merci à Selma.
3: Vive le Maroc, vraiment c'est un pays que j'adore, que j'ai eu la chance de visiter.
0: Super pays.
3: Les Marocains, je vous adore, vous êtes formidables, vous êtes un peuple.
0: T'arrêtes de brosser dans le sens du poil.
3: Non mais c'est vrai, sincèrement, j'ai été au Maroc, j'ai été très très bien reçue, j'ai très très bien mangé. C'est un pays très hospitalier. Voilà, ils savent recevoir avec un verre de thé à la menthe, avec une bonne bouffe. Franchement, j'ai pris tellement de kilos en peu de temps. Donc, merci à l'équipe marocaine. À bientôt.
0: Ouais, ben oui, mais on leur... ah, parce qu'ils allaient s'en aller. Il oui. faut leur faire une grosse dédicace. Et merci
3: dédicace.
0: À eux. Merci à Selma. Et t'es la top. Et tu reviens quand tu veux. T'es la bienvenue à la maison. Alhamdoulilah.
3: On va Alhamdoulilah. Alors lui, le Maroc.
0: Moi j'étais au Maroc. Hein. J'étais au Maroc. Hein. J'ai vu le Maroc. Hein.
3: Effectivement. Alors on va revenir à.
0: Alors pour Selma, non, mais je la refais parce qu'il y a le caméraman juste à côté de moi. Selma, merci. Alhamdoulilah. Vive le Maroc.
3: Exactement. On est de tout cœur avec le Maroc. Peuple de mon cœur. Ok, donc là on revient à l'interview de Victoria. Au revoir, je vous embrasse, bisous. On revient à l'interview de Victoria. Ça va bien se passer. Alors Victoria, quelle était ma question déjà?
0: Elle a perdu le nord.
3: J'ai perdu
0: mais,
3: le nord.
0: Mais moi je veux que nos auditeurs aussi puissent aussi découvrir artistiquement ce qu'elle fait et je vais te proposer d'envoyer un titre.
3: Exactement.
0: Si tu me le permets.
3: Bien sûr, je te permets et j'ai hâte
0: d'écouter. Bon après je vous dis pas le titre mais en tout cas je vous envoie un titre de Victoria. Excusez-moi, j'ai fait une dinguerie comme jamais, mais on reste branché et ne bougez pas parce que ça se passe sur RGB 99.2, tu connais déjà. Et Fatih,
3: ouais.
0: Ton artiste là, Moi, je l'aime bien. Je l'aime beaucoup. Victoria, je l'aime beaucoup.
3: De Victoria.
0: Oui, bien sûr, évidemment. Et surtout aussi, on aura une chose à discuter après, par la suite, mais elle est très importante à mes yeux aussi. Tu le sais très bien.
3: Oui.
0: Et on en dira un peu plus tout à l'heure. N'est-ce pas ou pas ?
3: Bien sûr.
0: Donc
3: Victoria,
0: là, on va se faire plaisir.
3: On va la découvrir.
0: Exactement, on va se faire plaisir. On va écouter son titre. Hop, c'est parti.
3: C'est parti.

0: Alors là, je viens de faire une déconnée comme jamais.
1: Richie, c'est pas du tout ça. Non, Richie, il est pas concentré aujourd'hui.
0: Non, je suis pas concentré. Mais malheureusement, donc continuons et je reviens tout de suite vers vous.
1: Bien sûr. Alors, on va continuer. Dis-moi, Victoria, est-ce qu'il y a eu un déclic à un moment donné par rapport à la musique? Tu t'es dit, je vais faire de la musique, je vais, je ne sais pas, être artiste. Est-ce qu'il y a eu une rencontre qui a changé ta trajectoire?
2: Comme je te le disais tout à l'heure, je me suis dirigée vers la comédie musicale en arrivant à Paris. Donc, j'ai intégré une école de comédie musicale. La femme qui donnait les cours de chant était Alice Donna, qui avait aussi une école. Donc, je me suis retrouvée dans cette école. Mais ça n'a pas... Ça n'a pas abouti. Ouais. Je me suis retrouvée avec... j'étais pas du tout entourée, j'étais jeune, tu vois.
1: Tu avais quel âge ?
2: J'avais 19 ans et je connaissais absolument personne, et encore moins le métier. Et à un moment, il était question d'écrire un album pour moi parce qu'il trouvait que j'avais une tête sympa, tout ça. Et en fait, je me suis retrouvée à chanter quelque chose devant ces personnes qui ne me correspondaient pas du tout. Et pendant que je chantais, je me disais, mais c'est impossible, je ne peux pas me retrouver à chanter ça devant des gens qui vont venir écouter ça parce qu'ils aiment ça, alors que moi, je n'aime pas ce que je chante. Mais comme...
0: Comment tu ne peux pas aimer ce que tu chantes ?
2: Mais parce qu'à l'époque, ce n'était pas du tout ni mes textes, ni mon univers. C'était quelque chose qu'on
1: voilà, en tant qu'artiste, je pense qu'elle avait besoin de se sentir alignée avec l'artiste qu'elle est. Et
0: d'où
1: si ça lui ressemblait pas.
0: D'où certains titres que je vois là actuellement. Je sois. Parle-moi de lui. Je sois, c'est ça ? Ou je sois ou... Non. La fiancée du vent. Album, c'est l'album, mais parmi La fiancée du vent. D'ailleurs, La fiancée du vent, c'est quoi en fait ?
1: D'où attends.
0: Oui, oui, j'étais pris ta parole. Pardon.
1: Oui. Attends, Richie, là, t'es en train de me.
0: J'étais inspiré, pardon.
1: Richie, pardon, occupe-toi de la technique, je me charge du reste.
0: C'est validé. Non, mais moi, j'étais en avance, t'as capté.
1: Oui,
0: bon, ouais,
1: dans
0: pardon.
1: J'étais dans le turfu.
0: Parce que je voudrais aussi faire écouter ce titre-là. Si je me trompe pas, c'est Je sois. Où je suis, pardon.
2: Alors, je ne sais pas lequel tu choisis parce qu'il y en a pas mal qui sont à base de je, effectivement, sur cet album-là, qui est sorti en 2023, mais qui a été écrit de longue date. En fait, cet album-là, c'est beaucoup, beaucoup de textes que j'ai réunis, que j'avais écrits depuis longtemps. Et justement, donc, pour répondre à ta question, Fatih, à un moment donné, après beaucoup, beaucoup d'essais musicaux avec beaucoup de gens, d'improvisation, d'écriture, j'ai tout réuni. Et des gens ont vraiment adhéré à ce travail-là. Donc, j'ai pu rencontrer Geoffrey Tequeillon, qui a été directeur musical et arrangeur sur tout cet album. Et une merveilleuse équipe qui s'est construite au fur et à mesure avec des musiciens incroyables. Moi, mon tout premier studio, je pleurais de joie d'avoir la chance d'avoir autant de musiciens magnifiques et d'instruments et de musique. Et de ne pas être condamnée aux guitares-voix de la chanson française, même si j'aime la guitare beaucoup.
1: Oui.
2: Tout à coup, c'était très, très musical, et puis avec d'incroyables musiciens. Donc, ça a été un grand bonheur pour moi, cet album, qui a été le premier, bon, qui s'est fait un peu couper les ailes par Covidland.
1: Oui. C'était une période horrible pour les artistes. Hein. C'était cauchemardesque.
2: Donc on était vraiment en pleine envolée avec ce projet qui s'est vu couper les ailes, mais qui est toujours en ligne. Et c'est pour ça que là, j'ai beaucoup d'autres projets en cours dont on parlera peut-être.
1: Bien sûr, évidemment.
2: Si on a le temps.
1: Bien sûr.
2: Mais pour celui-ci, je suis heureuse d'en parler parce que il est fini, entre guillemets fini, c'est-à-dire qu'on peut continuer à le tourner. Les artistes avec lesquels je travaille sont toujours partants pour faire des scènes. Et à la fois, il y a d'autres aventures qui sont en route, de nouvelles, avec de nouveaux textes et tout ça. Mais je suis heureuse d'en parler aujourd'hui, puisqu'il n'a pas eu la vie qu'il aurait pu avoir, ni sur les plateformes, ni parce que voilà, parce que le monde était à d'autres affaires à ce moment-là, et que j'ai pas eu, j'étais assez engagée à l'époque sur beaucoup de sujets, donc j'ai pas eu l'énergie d'être dans une démarche de je vends mon petit art, alors qu'il se passait ce qui se passait dans le monde, quoi. Donc je suis voilà. Donc je suis heureuse de lui donner un second souffle.
1: Donc ouais, je comprends tout à fait. Là, on va faire une petite transition vers la musique. Donc finalement, tu as plusieurs moyens de t'exprimer, plusieurs façons de raconter tout court des histoires. Mais aujourd'hui, on va s'intéresser à l'une de tes grandes aventures musicales, qui est La Fiancée du Vent. Donc, je voudrais commencer par le titre de ton projet, La Fiancée du Vent. Rien que le nom, il y a déjà quelque chose de très poétique que j'adore, de mystérieux et de libre. Est-ce que tu peux nous dire pourquoi tu as choisi ce titre, La Fiancée du Vent, et qu'est-ce que le vent représente pour toi ?
2: Alors, La Fiancée du Vent est un surnom qui m'a été donné par un amant que j'ai aimé d'amour.
1: Waouh ! J'adore les histoires d'amour.
2: Voilà. Et voilà, une très, très, très, très, très belle histoire d'amour. Et il m'appelait comme ça parce que, ben, comme on l'a dit tout à l'heure, j'ai tellement de choses différentes, d'univers différents, de propositions différentes que je suis comme... Il me disait, tu es un peu... T'es pas enraciné quelque part, tu t'envoles d'un côté et de l'autre, tu circules, tu balances des graines au fur et à mesure un peu partout, comme un pétale au vent. Et puis il y a la liberté, effectivement, la liberté. Ce mot, malheureusement, est un peu galvaudé, c'est-à-dire que la liberté, pour moi, c'est vraiment pas une question de faire n'importe quoi. C'est vraiment être en honnêteté totale et en accord total avec sa vérité.
1: Waouh.
2: Et d'être libre de poser les masques. Donc, dans ce métier, il est souvent très, très conseillé de porter beaucoup de masques.
1: Oui,
2: ce que je n'arrive
1: énormément.
2: Pas du tout très bien
1: et
2: à faire.
1: Et à force, certaines personnes se retrouvent avec plusieurs masques.
2: Et avec tellement de masques que eux-mêmes parfois se perdent.
1: Oui, et puis au bout d'un moment, ces personnes-là n'arrivent plus à retirer leur masque parce que ils se confondent. Il y a une confusion entre leur masque et la personne qu'ils sont réellement, je pense.
2: C'est ça. Après, moi, je suis comédienne depuis des années, donc ça fait partie de ce qu'on apprend quand même quand on fait ce métier, c'est-à-dire
1: exactement.
2: On plonge dans des incarnations. Et moi, en tout cas, j'essaye de les rendre miennes le plus possible. Donc, à chaque fois, j'ai l'impression de grandir d'âme un petit peu avec le personnage que j'incarne et d'apprendre de lui. Mais je ne me transforme pas en lui. Je me nourris de lui pour l'incarner. Donc après, il faut reposer le masque et garder ce qu'il t'a appris.
1: D'accord.
0: Alors, moi, j'ai fait une erreur musicale tout à l'heure.
1: Oui.
0: Et j'interviens maintenant. C'est bon ou pas ? Je peux ?
1: Bien sûr.
0: Et j'ai envie d'envoyer un titre, justement, de Victoria, si je peux me permettre.
1: Bien sûr.
0: Et on écoute ou pas ?
1: Bien sûr, envoie-nous le titre.
0: On se fait plaisir.
1: Exactement. C'est parti.
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0: Yeah, c'était perturbé, trop de puissance dans les casques, mais c'est à vous de gérer ça. Mais bon, hey, c'est excellent.
1: Waouh, super. T'as une voix exceptionnelle, Victoria.
0: Little China.
1: Tu sais, ta voix me fait penser à la chanteuse Axelle Red, parce que je trouve qu'Axelle Red a une voix assez particulière, que moi j'adore personnellement, c'est l'une de mes chanteuses préférées. Et toi aussi, tu as ta signature vocale, mais on en parlera tout à l'heure. Alors, on va passer, on va échanger sur l'histoire derrière tes chansons. Moi, quand tu m'as envoyé ton dossier presse, donc ton dossier de presse évoque des chansons qui font place aux rêves, aux désirs, aux colères et à la force de vie. Est-ce que tu écris d'abord pour raconter une histoire ou pour libérer une émotion?

0: qui n'est pas né.
1: Ah, ok. Il y, y a une précision à ce titre. Ok, c'est important.
0: Ben pour le coup, ce titre est vraiment autobiographique. Il a fait du bien à plusieurs personnes, dont le papa de cet enfant non né. Et puis pas mal de femmes qui m'ont dit...
1: Amen. Merci pour lui, en fait.
0: Il y a un moment, il faut transcender...
2: Merci pour lui et merci d'avoir fait ce titre pour... je pense que beaucoup de femmes vont se reconnaître à travers ce titre qui est criant de vérité.
1: Alléluia
2: et, qui parle à énormément de femmes.
0: Hein. Et oui.
2: D'accord, bon, très bien. Du coup, Richie, qu'est-ce que tu as pensé de ce son-là? Moi, j'ai bien aimé. J'ai vu Richie qui dansait.
1: En fait, tu me poses la question. Tu me poses la question. Moi, il fait partie des titres de Victoria que je plébiscite pour de vrai et qui mérite une écoute. Et moi je kiffe l'artiste, je kiffe son et tu le sais très bien et je vais pas en dire plus mais je te laisse voilà.
2: Alors Victoria, maintenant on va passer à ta voix grave et chaleureuse que j'aime tant, que nous aimons tant. On parle souvent des voix puissantes, des voix aiguës, des voix qui impressionnent techniquement. Mais toi, tu as une voix grave et chaleureuse qui semble parfaitement adaptée à un univers musical très expressif. Comment est-ce que tu décrirais ta voix? Est-ce que tu l'as toujours assumée ou est-ce qu'il y a eu un moment où tu as eu du mal à assumer ta voix? Tu ne trouvais pas ta place avec cette voix qui est magnifique.
0: Merci. J'ai... Pendant un temps...
1: Elle a bégayé.
0: Non, parce que c'est merci. Enfin, c'est toujours merci beaucoup.
1: Agréable, bien sûr, agréable de savoir qu'on aime ta voix.
0: Merci. Et j'aime beaucoup la radio. J'aime beaucoup le fait d'être libéré de l'image et d'être juste dans le.
1: T'as une voix de... mais t'as une voix vraiment extraordinaire. Excuse-moi de te couper encore une fois, mais vraiment t'as une voix extraordinaire.
2: Voilà, je le confirme. Bon,
0: je vais vous laisser parler.
2: Je le confirme. Non, mais on va te laisser parler. C'est parce qu'on est impressionné par ta voix.
0: J'ai été très impressionné par les chanteuses très très très vocales. Après, j'ai travaillé à un moment en comédie musicale, donc j'ai une voix un peu compliquée parce qu'elle n'est ni dans le lexique des voix féminines ni dans le lexique des voix masculines des comédies musicales classiques. Donc mon bonheur a été de commencer à travailler avec une compagnie qui s'appelle Les Passeurs d'Ondes, avec qui j'ai travaillé sur plusieurs comédies musicales, et je travaille encore d'ailleurs, et qui a commencé, le directeur de cette compagnie, le compositeur, auteur, Lou Glassman, a commencé à écrire pour ma voix, et j'ai découvert ce bonheur tout à coup de chanter des écarts de voix. En plus, il a une écriture très, très particulière. Il est très inspiré des comédies musicales anglaises, où il y a des... Enfin, voilà, il m'a offert des partitions assez géniales, mais dans ma tessiture, ce qui est très, très, très rare. Parce que je suis... je suis contralto, et puis je crois qu'une tierce plus bas que le contralto, enfin... Et généralement, pour les filles, c'est trop aigu, les garçons, c'est trop grave. Et je suis dans un entre-deux où, de toute façon, il faut que je fournisse un effort. Donc, c'était un beau cadeau pour moi d'avoir des gens qui commencent à écrire dans ta vraie voix. Et donc, elle a commencé à s'exprimer.
2: Ouais, et là, tu t'es sentie peut-être un peu plus alignée avec qui
0: alignée,
2: tu es.
0: Ouais, à ma place.
2: Ouais, à ta place également, j'imagine. Alors, Victoria, après La Fiancée du Vent, tu t'ouvres un autre univers musical avec Grand Congo, qui fait dialoguer musique traditionnelle congolaise et sonorité
1: Mais pourquoi urbaine. C'est perdu là-bas, en fait? Non, <j'ai>
2: Elle a échoué là-bas.
1: Elle a échoué là-bas. Elle a mangé les chikwang.
0: Une rencontre malencontreuse.
2: Alors, qu'est-ce qui t'a attiré dans ce projet Grand Congo?
0: Ce qui m'a attiré dans ce projet, je remercie maintenant une nouvelle personne qui est Ghost Dillinger.
1: Richie Myers, t'arrêtes. Non, je rigole.
0: Mais Richie, je te remercierai à la fin, sinon je vais te remercier tout le long. Mais une rencontre.

0: rencontre complètement imprévue à la sortie d'un studio où on a commencé à discuter. On était vraiment très très raccord sur notre vision du monde. Et au bout d'un moment, il a eu envie de m'inviter donc sur ce projet qui est un collectif de rappeurs qui effectivement fait des créas sur la rumba congolaise. Et il m'a dit, mais tu écris, tu chantes, on est d'accord. Est-ce que tu accepterais de m'écrire une chanson, une lettre de la déesse Europa à l'Afrique? Et j'avoue.
1: Ah, quelle demande!
0: J'avoue que oui, j'ai répondu.
1: Et tu as respecté le contrat?
0: J'ai respecté le contrat, j'ai écrit un titre qui s'appelle Mama.
2: Et oui, que... dont on va parler justement. Alors, il y a eu la rencontre avec Isma.
0: Oui.
2: Voilà. Donc, qui est Isma?
0: Isma Ghost Dillinger, c'est son nom d'artiste. Isma, c'est son nom de producteur.
2: D'accord. Alors, sur le titre Mama, justement, tu écris les paroles et la mélodie, tandis que Isma compose la musique.
0: Oui.
2: Comment est née cette collaboration entre vous deux?
0: Ben, comme ça, sur une sortie de studio, on a commencé à se parler, puis au bout de... une heure et demie où on s'arrange pour faire le même trajet pour aller au second studio où on a rendez-vous. La conversation dure. Et puis au bout de deux heures, on est tellement d'accord qu'il a envie de m'associer à ce projet et qu'il me demande d'écrire cette chanson. Et très vite, on se retrouve en studio à l'enregistrer. Et bientôt, cet album va sortir. J'ai hâte. De la partager.
2: On a hâte aussi.
1: Mais nous aussi, on a hâte, pour de vrai.
0: Et surtout,
2: il a hâte de danser dans sa loge.
0: Oui, alors c'était encore un tout autre univers pour moi, hein, parce que là, je suis arrivée vraiment dans un... partout où j'arrive dans ces nouveaux univers musicaux, j'amène quand même ce que tu disais, ma signature. On reconnaît que ce sont mes textes, et en même temps, il m'a embarqué dans tellement un... C'est un duo avec un rappeur belge. Mais qu'est-ce que tu fais ce soir, Richie?
1: Je vous mets un peu de pression,
2: non, mais
1: pardon.
2: Ce soir, vraiment, Richie, je vais finir par te virer, Richie.
1: T'as le droit de me virer. Hein.
0: Donc je me suis retrouvée dans un tout autre univers et en même temps avec le texte qui a été respecté tel que je l'ai écrit, et ça j'en suis fort contente. Je suis d'autant plus heureuse que les gens qui l'ont écouté jusqu'à maintenant, pour beaucoup de femmes africaines et néanmoins amies qui m'entourent, et d'hommes aussi d'ailleurs, mais chez les femmes il y avait particulièrement une... Je sentais que je touchais à quelque chose d'extrêmement intime, bien que je ne sois pas noire, comme le disait Richie tout à l'heure.
1: Non, tu n'es pas black.
0: Le fait d'arriver à donner une parole qui soit ni condescendante, mais qui reste ancrée dans des racines qui nous sont communes, finalement, et de rendre à l'Afrique la richesse qu'elle m'a offerte ces dernières années par les multiples rencontres que j'ai faites de divers pays et diverses histoires, diverses cultures, diverses inspirations, diverses spiritualités. Enfin, c'est incroyable de richesse. Donc j'étais très heureuse d'offrir une parole, qu'elle soit reçue et qu'on me remercie de l'avoir donné et de voir l'émotion qui traversait les gens qui l'écoutaient. Donc j'ai vraiment hâte qu'elle sorte. Je suis impatiente, j'avoue, et très heureuse d'avoir eu la chance de pouvoir écrire. Et ça, je remercie Isma vraiment beaucoup, quoi.
2: Justement, dans tes projets à venir, il y a la création d'un nouvel opus avec Isma.
0: Oui.
2: Bien ça. Où en est ce projet aujourd'hui? Est-ce que, que peux-tu nous dire concernant ce projet? On veut du croustillant, on veut savoir.
1: Et après ce croustillant, on va donner aux auditeurs un peu de musique.
0: De Fiancé du Vent.
2: Exactement.
0: Le nouveau projet avec Isma est basé. Il a pris plusieurs formes, c'est-à-dire que suite au morceau de Mama, on a eu envie de travailler ensemble. Ensuite, moi, j'ai pendant l'année dernière donné des concerts mensuels avec des premières parties où j'ai tenté beaucoup de choses, c'est-à-dire que c'était des concerts expérimentaux avec beaucoup de textes poétiques mis en musique. On est passé par une phase un peu avec des machines, puis après avec du beatbox, violon, guitare. Et Isma, de son côté, a développé des prods pour chacun de ses morceaux, quasiment. Donc on est en train de développer ça. Et bientôt, de faire un nouvel album, dont le nom n'est pas encore tout à fait choisi. J'hésite encore, donc je donnerai pas de titre, mais dans cet album, il y a à la fois des chansons sur mon espoir que les gens se réunissent pour agir sur notre avenir et ensemble, à la fois un hommage à Brigitte Fontaine, qui est une artiste qui m'a beaucoup, beaucoup touchée par sa liberté folle depuis toujours et ce qu'elle a exploré artistiquement. Bon, ma deuxième prêtresse, c'est Catherine Ringer, paix à son âme.
1: Là, on est dans du lourd, là.
0: Et je serais toujours très triste de ne pas avoir pu rencontrer cette femme de son vivant, mais je la rencontre chaque jour dans ce qu'elle m'a inspiré. Ces deux femmes qui m'ont énormément inspiré. Toutes les deux, dans cette force qu'elles ont eue à être elles-mêmes, ou qu'elles ont encore pour Brigitte Fontaine, à être elles-mêmes, quoi qu'il arrive, sans céder au chantage du paraître.
1: Mais c'est fort ce que tu dis.
0: Voilà, donc elle m'inspire pour ça. Donc j'ai pas eu le temps d'écrire une chanson pour Catherine avant sa mort, mais je l'écrirai quand même à un moment
2: donné.
0: Une
2: femme inspire toujours une autre femme.
0: Toujours.
2: C'est vrai, une femme inspire toujours une autre femme.
1: Qu'est-ce que t'en penses qu'on puisse se faire plaisir musicalement?
2: Allons-y.
1: Ah, tu m'as suivi, hein.
2: Allons-y.
1: Elle est là, la Fatih, elle a capté le Bombay de Dubaï. On va se faire un plaisir et puis on va s'écouter un titre de Victoria.
2: De la jouissance pour nos oreilles.
1: Oui, redis-le.
2: De la jouissance pour nos oreilles.
0: Ah oui, puis celui-là. Je l'ai écrit il y a fort longtemps, celui-ci.

0: Elle est parmi nous, elle est là, dans l'espace. Fatih, c'est une dinguerie ton artiste là, c'est comment, moi je comprends pas moi. Mais c'est une dinguerie sincère.
1: C'est énorme, j'ai bien fait de l'inviter, vraiment. Merci. J'adore cette interview. Alors Victoria, après ce titre que je trouve formidable, malheureusement par faute de temps, on n'a pas le temps de s'y attarder. J'aurais aimé qu'on rentre un peu plus dans l'explication de
0: on
1: ce
0: titre. On va écouter
1: titre.
0: Un autre titre ou pas? Quand même, ça mérite d'écouter un autre titre.
1: Mais moi, j'ai envie d'écouter tout l'album, en fait.
0: moi aussi. Mais est-ce qu'on peut se permettre d'écouter un deuxième titre? Parce que je sais que tu vas enchaîner.
1: Un deuxième titre.
0: Un troisième, pardon. Mais on s'écoute un autre titre et écoutez ça, c'est Amnésique.
1: Ah.

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2: Waouh, oh, je suis fan, j'adore, j'adore.
3: Ah. Bon, Victoria, revenons à nos moutons. On a parlé de création, de musique, d'émotion et de projet, mais d'en rester branché. On ne va pas te laisser partir sans te soumettre à un petit exercice. Donc, place à notre séquence Victoria sans filtre. Donc, le principe est simple. Je te pose des questions, tu réponds spontanément sans chercher la réponse parfaite. Ici, il n'y a pas de mauvaise réponse, sauf si tu essaies de négocier avec l'animatrice. Hein. Alors, est-ce que tu veux bien jouer le jeu?
4: Oui.
3: Ok, alors... tu vas choisir rapidement entre deux propositions sans forcément justifier ton choix. Je sais que ça peut paraître très frustrant, mais dans un souci de temps, je te demanderai de ne pas justifier, mais juste de faire un choix, aussi difficile soit-il. Alors, en 1, studio ou scène?
4: Studio.
3: Ok. Écrire les paroles ou composer une mélodie?
4: Écrire les paroles.
3: Improviser ou tout préparer à l'avance?
4: Ah, l'improvisation, c'est la vie.
3: Alors, jazz ou musique urbaine?
4: Les deux, capitaine.
3: Les deux? Tu dois en choisir un. Jazz ou musique urbaine?
4: Musique urbaine.
3: Ah ouais, j'aurais cru que t'aurais dit jazz.
4: Enfin, aussi, mais je t'ai dit, hein, les deux. Mais il y a une exploration.
1: C'est une tag life, wesh.
4: Dans l'urbain, il y a une exploration qui me plaît beaucoup textuelle. Je crois qu'il y a un vrai rapport au texte très,
3: d'accord,
4: très intense.
3: Ok, alors petit concert intimiste ou grande scène?
4: Faut vraiment choisir. Bon, vas-y.
1: Intimiste.
4: Non, mais j'en ai fait plein des intimistes. Je choisis grande scène.
3: Grande scène.
4: Mais pas trop grande quand même.
3: Ouais, je sais pas, le Zénith. Alors,
1: Faut lui souhaiter.
3: Bien sûr, c'est tout ce qu'on te souhaite. Créer seul ou créer en équipe?
4: En équipe.
3: D'accord. Une journée sans musique ou une journée sans parler? Ah, ça c'est trop difficile ça. Sans musique ou une journée sans parler?
4: Une journée... Je dois choisir entre les deux.
3: Oui, entre une journée sans musique ou une journée sans parler.
4: Une journée sans parler.
3: D'accord. Moi je pourrais pas.
1: Elle pourrait pas?
3: Ouais, non.
1: Elle ment.
4: J'ai beaucoup d'amour. J'ai beaucoup d'amour pour
1: beaucoup
4: le silence.
1: Non, pardon.
3: Jouer à un personnage ou être totalement toi-même?
4: Être totalement moi-même.
1: Ça, c'est réel.
3: Être reconnu pour ta voix ou pour tes textes? Ah, celle-là, elle fait mal.
4: Pour mes textes.
3: Ah, d'accord.
1: Elle vit pour ça.
3: Alors, on va jouer à un autre jeu. Hein. Cette fois, tu dois compléter mes phrases spontanément. Alors, l'art pour moi, c'est... L'art pour toi, c'est...
4: La vie.
3: La vie. La musique t'a appris que...
1: Fallait faire confiance à personne.
3: Non, c'est
4: pas la musique qui m'a appris ça. C'est le milieu
1: moi,
4: de la musique.
1: Je suis un artiste, donc je transmets mon ressenti.
4: C'est
1: Pardon.
4: Le milieu de la musique qui m'a appris ça, éventuellement. La musique m'a appris que j'avais tout mon temps.
3: D'accord. La scène, c'est l'endroit où...
4: Je suis à la maison.
3: Ce que les gens ignorent sur toi, c'est...
4: À quel point je les aime.
1: Et qu'elle est belle.
3: Ouais, complètement, pleine d'amour. Le défaut que tu pardonnes difficilement aux gens?
1: La trahison. Non, je rigole,
3: tu
1: pardon.
3: T'appelles Victoria?
1: Mais je suis rentré dans ton jeu, en fait.
4: Comme j'hésitais entre la mauvaise foi.
3: La mauvaise foi, d'accord. Si tu pouvais rencontrer un artiste vivant ou disparu, ce serait?
4: Ben, Catherine Ringer.
3: Tout à fait, exactement. Quelle question, voyons. La chanson que tu aurais aimé écrire, c'est...
4: Ah, quelle chanson j'aurais aimé écrire? Oh là là, ça c'est... Je ne sais pas. En fait, y a plein d'auteurs qui me touchent, donc je ne saurais pas choisir. Le choix est difficile pour moi. C'est un défaut.
3: Ouais.
4: J'aurais aimé écrire... Qu'est-ce que j'aurais aimé écrire? J'aurais aimé écrire... Oh là là là là...
1: Ah, bohème!
3: Merci, il y a une bohème qui te traverse l'esprit.
1: Eh ben oui.
3: Une seule comme ça, même si je m'en doute qu'il y en a plein. Une salle comme ça qui te vient à l'esprit.
4: Ce grand vide. Oui.
3: Joker, sinon.
4: Ouais, Joker, écoute, okay. Parce que vraiment, il y a plein
1: d'artistes. Elle, elle, elle est tellement inspirée qu'elle a trop de choses en tête, en fait.
4: J'ai plein d'artistes qui m'ont touchée. De... Il y a Bachoun, il y a Jacques Ido.
3: Jacques Ido.
4: Tu vois, il y a plein de gens.
3: Jacques Ido, que j'adore. D'ailleurs, Jackie, si tu nous écoutes, je t'embrasse.
1: Jackie, quelle menteuse.
4: Épouse ta cause, moi, j'aurais bien aimé l'avoir écrite.
1: Épouse ta cause.
4: Ah, mais il y en a plein. Enfin, voilà. Il faut l'écouter.
1: Là, c'est lourd, ça.
4: Elle est en ligne, elle est géniale.
3: Alors, quand tu doutes de toi, tu...
4: J'embrasse mon enfant.
1: Amen.
3: Alors, dans 10 ans, tu aimerais pouvoir dire que...
1: Elle veut rajeunir.
4: Dans 10 ans, j'aimerais pouvoir dire. Dans 10 ans, j'aimerais pouvoir dire qu'enfin, je nourris ma famille grâce à mon art.
1: Alléluia, amen ou pas.
4: Musical.
1: Alléluia, amen ou pas. Alléluia, amen ou pas.
4: À fond.
1: Merci. Et on te le souhaite énormément et on espère aussi contribuer à ça. Voilà.
3: Alors Victoria, on arrive tout doucement à la fin de cette interview que j'apprécie énormément. J'ai pas envie de te laisser.
1: Mais même moi, j'ai pas envie. On pourrait finir même l'émission comme ça, en fait.
3: Ah non, mais moi, je suis
1: pour
3: là,
1: de vrai, parce que là, en fait, on est dans au-delà du timing. Mais là, en vérité, excuse-moi, Fatih, on va finir l'émission avec elle.
3: Ouais. Non, mais j'aimerais tellement approfondir. J'ai encore énormément de questions parce que moi, je suis très curieuse. De ce que font les artistes.
1: Là, elle fait semblant, etc. En fait, elle fait semblant.
3: Et vraiment,
1: elle t'a pas posé les vraies questions.
4: Écoute, on aura l'occasion.
3: Après les bêtises de Richie, hein, on va bientôt clôturer cette émission. Alors, avant de la clôturer, Victoria, quels sont tes projets, ton actualité, quelles informations tu aimerais partager avec nos auditeurs?
4: Mais écoute, le 13 novembre, je finis une résidence pour un seul en scène que j'ai écrit, qui est l'histoire d'une poétesse qui discute avec ses voix intérieures et qui essaye de faire avec le monde dans lequel elle vit. Et c'est un spectacle poétique et comique à la fois, puisque les discussions avec ses voix intérieures permettent pas mal de scènes un peu cocasses. C'est mis en scène par Mata Gabin, donc je suis extrêmement heureuse de travailler enfin avec elle depuis le temps qu'on en discutait, au Centre des Bords de Marne, au Péreux. Donc ce spectacle-là avance, et j'en suis fort heureuse. Je dois partir en résidence également pour l'album avec Isma bientôt, s'enfermer une semaine pour sortir cet album, ce deuxième album. Et en parallèle de ça, je participe donc à un groupe de métal. C'est une expérience incroyable. C'est incroyable. C'est une telle énergie, c'est fou. Donc j'ai écrit les paroles, c'est une super équipe, Strige, et on va bientôt sortir un album aussi. Et voilà, le meilleur pour la fin. Il est impatient. Et j'ai donc appris récemment que je faisais partie de la compilation de la team Rimmel avec mon titre Arc-en-Ciel que j'ai tellement hâte de vous partager.
1: Et qu'on va vous partager, merci.
3: Évidemment, restez branchés. La compilation Rimmel, on aura une émission exclusivement sur la sortie.
1: Le 24 octobre, justement, l'émission spéciale Rimmel, justement pour la sortie du projet Rimmel, dont Victoria fait partie.
4: Merci Fatih.
3: Avec plaisir.
4: Merci pour cet accueil incroyable.
1: Mais avant toute chose, moi j'aimerais qu'on finisse quand même dans la beauté, dans la musicalité. On peut se faire un plaisir ou pas?
3: Bien sûr.
1: Alors faisons-nous plaisir avec un titre de Victoria, parce que c'est son projet, ok? C'est pas les Rimmel, c'est son projet.
3: Oui, c'est son projet.
4: La fiancée du vent qu'on peut regarder sur.
3: En dehors des Rimmel. Hein.
4: Oui, en dehors des Rimmel. La fiancée du vent sur les plateformes, donc n'hésitez pas à aller écouter les titres.
3: Vous avez entendu, j'espère qu'il chers va mettre fluide.
1: N'hésitez pas à aller, voilà, effectivement.
3: Allez checker le titre.
1: Et on va se faire un plaisir, et avec un titre, je sais pas, je pense que je vais mettre un peu un fluide ou pas.
4: Ah oui, avec Nora Sandal, ça va.

0: vous dit que c'est une artiste de fou malade. Ah elle ouais, est là, elle représente, mais pour de vrai. Mais en fait, j'aimerais continuer dans la continuité de la musicalité et vous présenter un autre titre. Et écoutez ça.
1: Ça remis.
0: Ok, bah j'ai fait une dinguerie.
2: Le soir de la boue.
0: Bah voilà, c'est
1: aujourd'hui Richie. Non. Tu viendras me voir dans mon bureau.
0: Non, c'est bon, je veux te voir dans ton bureau, il y a pas de problème. Mais en fait, il faut aussi quand même mettre en valeur sa musique. Et effectivement, j'ai remis un titre qui ne devait pas être, mais on y va. C'est bon, pas ? Ok, tu connais déjà.

0: Si aussi tu l'as déjà fait écouter.
1: Alors moi, j'ai un décalage horaire et qui n'est pas sérieux. Et on en... hey, c'est du live, excusez-nous. C'est du live.
2: Il et m'a jamais fait ça.
1: Non, jamais je t'ai fait
2: c'est
1: ça.
2: L'émotion.
1: Jamais.
2: C'est l'émotion. C'est trop d'émotion.
1: Tu connais trop d'émotion. Ah non, me dis pas que tu j'ai déjà remis aussi. Putain. Eh, c'est une dinguerie. Ok, en tout cas, nous sommes avec l'artiste Victoria. Et vraiment, c'est un bonheur musical. C'est toute une présence. Et bien évidemment, on vous fait kiffer des sons. Et là, je pense que ça va être le bon.
2: Victoria Erulin.
0: Ah, c'est le

0: Oh, c'était Victoria Erulin.
1: Mais toi,
0: quel est le titre de cette chanson, très chère Richie?
1: Elle est magnifique.
2: Je vois.
0: Je vois. Je vois. C'est magnifique.
1: Tu me vois ou pas?
0: Alors oui, Victoria, je la vois parfaitement bien.
1: Alors, mais est-ce que tu me vois moi?
0: Non, un peu moins. Mais je te vois quand même. Je suis bien obligée.
1: Ok, ok.
0: Mais je t'adore,
1: en tout cas, je
0: Richie.
1: Vois, je vois. Moi aussi, je vois. Et magnifique, pour de vrai.
0: Ouais, voilà. C'est magnifique. Ce titre est sublime. Victoria, il faut que je te laisse partir. J'ai pas envie. Mais avant de te laisser repartir, j'aimerais te poser une dernière question. Si demain, quelqu'un découvrait ton travail pour la première fois, écoutait une de tes chansons et décidait de s'intéresser à ton univers, qu'aimerais-tu que cette personne comprenne de toi au-delà de ta musique?
2: Quand tu dis s'intéresser, tu veux dire en tant que...
0: En tant que public, si une personne, demain découvrait le travail que tu fais et que c'est sa première fois...
1: Les réseaux,
0: qu'elle te
1: tout
0: découvre,
1: ça.
0: C'est la première fois qu'elle te découvre et qu'elle écoute tes chansons. Qu'est-ce que tu aimerais qu'elle comprenne de toi au-delà de ta musique?
2: En fait, ce qui me touche le plus, c'est ce qui s'est passé jusqu'à maintenant suite aux concerts, beaucoup. Et ce qui me touche le plus, c'est quand les personnes viennent me remercier d'avoir dit certaines choses pour eux. Et je trouve ça magnifique. C'est-à-dire, pour moi, le plus beau cadeau quand je sors du plateau, c'est quand quelqu'un me remercie d'avoir trouvé les mots pour parler de quelque chose qui les touche directement, précisément. Tu vois, t'as une belle voix, t'es belle, tout ça, bon. Mais par contre, quand que les gens se sentent représentés, ça me touche.
0: Eh bien, Victoria Erulin, merci. Moi, je te remercie d'être venue dans nos studios pour nous parler de ton côté artiste. Merci pour ton sourire, merci pour ta bienveillance. Merci pour tout ce qu'on a partagé aujourd'hui. J'ai été plus que ravie de te recevoir. Merci pour ta sensibilité. Donc, c'était Victoria Erulin. Merci d'avoir accepté notre invitation, d'en rester branchée. Merci pour ta disponibilité également, pour ces échanges et pour les anecdotes que tu as partagées avec nous et cette plongée dans ton univers artistique. On a découvert une artiste qui aime explorer, créer, raconter des histoires et faire dialoguer les disciplines de la fiancée.
1: On a kiffé,
0: on a
1: pour
0: kiffé
1: de vrai.
0: De la fiancée du vent au Grand
1: Congo. À suivre
0: Congo,
1: sur RGB,
0: Congo.
1: Bien sûr.
0: Donc, de la fiancée du vent au Grand Congo. Tu nous rappelles que la création peut prendre plusieurs formes et qu'un artiste n'a pas forcément besoin de se limiter à une seule voix parce que tu as plusieurs facettes. Moi, je dirais que tu es multipotentiel également. Chers auditeurs, j'espère que tout comme moi, vous avez apprécié cette interview avec Victoria Erulin. Je vous invite à découvrir ou redécouvrir son univers musical, à écouter ses chansons, à suivre ses actualités, et à aller à sa rencontre sur scène dès que l'occasion se

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